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1: La section en langue française de Radio Slovaquie Internationale a le plaisir de vous accueillir comme chaque jour à l'écoute de son émission et plus particulièrement le dimanche pour le courrier des auditeurs, désormais présenté sous le slogan « Entre nous ». Zuzana et Christina vous invitent à rester avec nous en ce dimanche du mois de septembre. Mais avant d'être plongés dans la lecture de vos courriels, nous vous invitons à écouter notre cycle estival consacré au château slovaque, dans le cadre duquel vous entendrez ce soir la partie consacrée au château de Spiš. Bonjour ou bonsoir à tous. Sans ingénieur du son, pas d'émission. C'est Romana Šunderlíková qui est derrière l'ordinateur et aux commandes. Sans pause musicale, elle serait insipide et pesante. Radomesha a pourvu à son illustration. Tout est donc en place et il ne nous reste plus qu'à vous prier d'entrer dans notre studio pour écouter ce qui va suivre, en souhaitant que vous y passiez un agréable moment en notre compagnie. Veuillez bien nous suivre.

0: L'un des véritables trésors historiques de la Slovaquie sont sans aucun doute les nombreux châteaux et castels construits au fil des siècles sur son territoire. Malheureusement, la plupart d'entre eux ne sont plus que ruines et bien peu même de Slovaques savent quel trésor est secret ils dissimulent en leurs murs, dont certains le resteront à jamais. Jadis, ils étaient sièges des souverains, empereurs, puissants seigneurs et aristocrates et ont été le théâtre et témoin de combats et événements historiques. À la plupart d'entre eux sont attachés des légendes, plusieurs parfois.
1: L'une d'elles nous conduira aujourd'hui de nouveau à l'est du pays, dans la région de Spiš, où s'étend le majestueux château de Spiš, l'un des plus vastes en Europe. Jadis, y aurait attenté à sa vie la belle et malheureuse Edviga, en se précipitant d'une de ses tours.
0: Aujourd'hui, l'édifice d'origine du château ne s'y trouve plus malheureusement. Non seulement les siècles ont fait leurs œuvres, mais surtout parce qu'en 1780, un immense incendie a ravagé le château. À la suite, découragé et peut-être ruiné, ses propriétaires ont renoncé à le reconstruire. Ce n'est que dans la seconde moitié du siècle dernier que les travaux de reconstruction et consolidation ont été entrepris. Aujourd'hui, le château peut s'enorgueillir d'accueillir un très grand nombre de visiteurs. Nous en avons été, et c'est sous la conduite de Ivana Ondrejkova, guide du château de Spiš, que nous sommes partis le parcourir et à sa découverte.
2: Aj keď na svete sú aj väčšie hrady, ale ten hrad je taký typický naozaj obranný stredoveký hrad.
3: Bien qu'existe dans le monde des châteaux plus majestueux, le nôtre est très particulier par son aspect moyenâgeux et sa conception défensive. Récemment, une cuisine de château de style d'époque y a été reconstituée, également fait partie de l'exposition Une chambre à coucher reconstituée, ainsi qu'une armurerie. En dépit du peu d'espace couvert dont il dispose, le château de Spiš renferme un musée qui s'efforce de restituer au plus près l'atmosphère de la vie moyenâgeuse qui se déroulait dans le cadre du château. Nous disons toujours à nos visiteurs que le château a toujours été une place forte, inexpugnable. Jamais, tout au long de son histoire, aucune force armée d'assaillants n'est parvenue à le prendre. Mais ce que la force n'est pas parvenue à réussir, la ruse y est parvenue. Au XVe siècle, Jan Jiskra de Brandis, soldat mercenaire tchèque et fin stratège, a réalisé l'exploit de le conquérir. On dit qu'il a soudoyé le capitaine des hommes d'armes du château. Cependant, on ne peut pas en vouloir à Jan Jiskra et regretter sa conquête, parce que c'est lui qui a fait construire l'avant-cour constituant la plus grande partie du château. C'est grâce à lui que le château de Spiš se classe parmi les plus vastes châteaux, non seulement en Slovaquie, mais aussi en Europe centrale.
1: Le château de Spiš est l'un des plus importants monuments historiques situés sur le territoire slovaque. C'est ce qui lui vaut d'être le seul château slovaque à être inscrit sur la liste du patrimoine mondial et culturel de l'UNESCO. Poursuit Dasha Uarčeková-Pavúková du musée de la région de Spiš à Levoča.
4: Toutes localités entourant le château de Spiš sont inscrites sur cette liste importante. Le site du château de Spiš, incluant d'autres monuments historiques entourant le château, ont été inscrits sur la liste du patrimoine mondial et culturel de l'UNESCO en 1993. En 2009, l'inscription a été élargie à la ville de Levoča, à l'œuvre remarquable de Maître Paul, la réserve naturelle Drevenik et l'église de Jehra. Tout cet ensemble est de grande importance et valeur non seulement du point de vue slovaque, mais aussi mondial.
0: Le château de Spiš, au statut royal moyenâgeux, est entouré de plusieurs légendes. L'une d'entre elles est liée à la belle et malheureuse Hedviga.
1: Il était une fois un seigneur qui habitait au château de Spiš. Le seigneur du château, Philippe, était marié à une très belle femme. De leur grand amour est née une fille qu'ils ont prénommée Barbara. Hélas, l'épouse du seigneur du château est décédée. Et c'est la sœur du seigneur, Edwiga, d'une beauté illustre, qui est devenue gouvernante de la petite Barbara. Un jour, lors d'une chasse, le seigneur du château, Philippe, a tué accidentellement un jeune aristocrate de la ville de Stara Lubovna. Poursuit la conservatrice du musée de Spiš à Levoča, Zuzana Demčáková.
5: Jeho otec, starý pán, prisahal Filipovi pomstu, vedel ale, že hradné múry Spišského hradu sú vysoké.
6: Le père du jeune aristocrate a crié vengeance et juré de le faire au seigneur du château Philippe. Il était conscient que les murs du château étaient très hauts, rendant celui-ci imprenable. Ceci l'a conduit pour se

0: enlèvement et a engagé toutes ses forces pour obtenir la libération de sa fille. Finalement, le seigneur du château de Stara Lubovnia a accédé aux demandes de son alter ego et a libéré la jeune Barbora. En arrivant près de son château à Spich, libérée de son angoisse, Barbora s'est endormie. La sœur du seigneur Philippe Hedwiga, qui l'attendait du haut de la tour, a pensé alors que sa nièce était morte. Prise de panique, devenue subitement folle de douleur, Hedwiga s'est précipitée dans le vide, mettant fin à ses jours. De nos jours encore, si un malheur ou accident survient au château et aux habitants de la localité de Spich, l'on entend, dit-on, Hedwiga crier le nom de sa nièce Barbora sur les remparts.
1: La conservatrice du musée de Spich à Levoča, Zuzana Demčáková, nous a révélé que parmi toutes les légendes attachées au château de Spich, les visiteurs aiment le plus celle-ci. Elle contient l'amour, la vengeance, mais aussi la haine. Par ailleurs, les visiteurs du château peuvent y faire connaissance avec d'autres légendes, ceci dans le cadre d'un programme spécial qui leur est consacré. Dasha Uharčeková-Pavúková du musée de la région de Spiš a Levoča de poursuivre.
2: Tento program sa volá Tajomné noci so živými sochami a je to vlastne nočný program.
3: Ce programme est intitulé Les nuits mystérieuses parmi des statues vivantes. C'est un programme nocturne qui est présenté par 6 statues vivantes, chacune représentant une légende attachée au château. Sa préparation est exigeante et c'est pourquoi nous avons décidé de proposer ce programme 2 fois dans le cadre de la saison estivale de cette année. C'est un programme qui s'inscrit dans un ensemble scénique très riche, parsemé de duels d'escrime historique, d'un spectacle de feu et de laser, environné de musique, mais avant tout de nos statues vivantes.
4: On dit que même de nos jours, une dame blanche rôde et effarouche au château de Spich. Est-ce vrai ou faux ? Voilà ce que nous a dit la guide du musée de Spich, Ivana Andrejková.
5: Tak my väčšinou sme na hrade počas dňa, to duchovia dúfajme, že nechodia. Máme aj nočné prehliadky, ktoré sa snažíme ukončiť stále pred polnocou.
6: D'ordre général, nous sommes présents dans les locaux du château pendant la journée et j'espère que les esprits ne s'y manifestent pas à ces heures-là. Dans le cadre des visites nocturnes, nous faisons en sorte qu'elle se termine avant minuit. Mais je pense que les employés des services de surveillance du château pourraient vous en dire plus, puisque eux sont aussi présents la nuit. Ils disent souvent que leur chien de surveillance aboie même quand la lune ne brille pas et que tout est calme. Peut-être existe vraiment dans les murs du château une énergie particulière.
1: Et la bouffée d'énergie des temps anciens peut être la raison pour laquelle on aime visiter les monuments historiques. Donc, lors de votre prochaine visite de l'an 2, n'oubliez pas d'être attentif et prudent. On ne sait jamais. Qui peut-on rencontrer dans les dédales d'un vieux château hanté peut-être ?

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1: Ce dimanche, chers amis, notre courrier des auditeurs prendra une forme un peu inhabituelle. Nous n'allons pas, comme nous le faisons généralement, feuilleter plusieurs lettres et messages reçus au cours des dernières semaines. Nous avons choisi de consacrer cette rubrique à un seul d'entre vous et pour cause. Au mois d'août, un auditeur s'est distingué par le nombre impressionnant de courriels qu'il nous a adressés au fil de ses vacances et de ses déplacements. Il a continué à suivre très fidèlement nos émissions et surtout à en prendre des notes particulièrement détaillées.
3: Cet auditeur particulièrement assidu, vous l'avez peut-être déjà deviné, c'est notre fidèle Gilles Gauthier. Plusieurs de ses courriers attendaient encore une réponse de notre part. Alors aujourd'hui, plutôt que de lui répondre en quelques phrases seulement, nous avons décidé de prendre le temps de revenir sur ses nombreux messages et sur les réflexions, questions qu'ils nous ont inspirées. Cher Gilles, ce courrier des auditeurs dominicales vous est donc exceptionnellement consacré. Et vu l'abondance de votre correspondance du mois d'août, nous avons, vous allez l'atteindre, de quoi faire. Cher Gilles, à ce rythme-là, nous allons bientôt pouvoir comparer vos archives aux nôtres.
1: Car vous prenez des notes, beaucoup de notes, et surtout sur des sujets extrêmement variés, politique étrangère, énergie, agriculture, santé, environnement, patrimoine, science, chemin de fer, pratiquement rien ne vous échappe.
3: Nous avons notamment remarqué votre intérêt pour notre rubrique « La Slovaquie à la pointe », consacrée aux jeunes chercheurs slovaques. Vous nous aviez d'ailleurs prévenu que les notes envoyées ne représentaient que 70 à 75% de ce que vous nous aviez relevé. Voilà un chiffre qui nous impressionne et qui nous fait surtout très plaisir car il montre que ces sujets scientifiques parfois assez spécialisés trouvent leur public.
1: Vous avez également apprécié notre reportage consacré au nouveau cirque à Malatki et particulièrement les témoignages des artistes. Et vous faites à ce propos une remarque que nous partageons volontiers. Lorsqu'un reportage donne la parole à ceux qui vivent directement un événement, qui y travaillent ou qui en sont les acteurs, il prend immédiatement une autre dimension. C'est justement ce contact avec les gens et avec le terrain que nous essayons de privilégier autant que possible dans nos émissions.
3: Vos notes nous ont aussi conduit à Banská Štiavnica, à Čachtice, sur les traces de la fameuse comtesse sanglante, dans la région de Nitra, à la découverte de traditions locales, ou encore du côté de Mouragne et de son réseau de chemins équestres. Et vous vous souvenez d'ailleurs avoir déjà entendu parler chez nous d'Elisabeth Báthory. Vous posez la bonne question, où s'arrête l'histoire et où commence la légende? Voilà précisément ce qui rend son histoire si fascinante plusieurs siècles plus tard.
1: Vous nous avez également fait part d'une information beaucoup moins réjouissante concernant l'entreprise Hydro Aluminium et la fermeture annoncée d'un site en France, avec les conséquences que cela représente pour les salariés. Derrière les annonces d'investissement, les ouvertures ou les fermetures d'usines que nous évoquons dans l'actualité économique, il y a effectivement toujours des hommes et des femmes et parfois des réalités très différentes d'un pays à l'autre.
3: Un autre de vos messages évoquait les graves incendies qui ont touché la France. Vous avez été sensible à la participation des secouristes étrangers, parmi lesquels des Slovaques venus prêter main forte aux équipes françaises. Au-delà des chiffres et des moyens engagés, vos mots rappellent surtout ce que signifient de tels incendies pour ceux qui vivent dans les régions touchées. Des paysages bouleversés, des forêts détruites et pour certains habitants, la perte d'une partie de leur vie. Vous nous demandez si la Slovaquie connaît-elle aussi ce type de menace. Les incendies de forêt existent bien entendu chez nous également et les périodes de sécheresse imposent une vigilance accrue, même si leur ampleur varie considérablement d'une année à l'autre.
1: Et puis, dans l'un de vos courriers, vous revenez sur une autre fenêtre sur le monde consacrée au partenariat entre Tifer en Slovaquie et Prellenkirchen en Autriche. Vous avez retenu un aspect particulièrement intéressant de ce jumelage. Il ne s'agit plus seulement aujourd'hui d'organiser quelques manifestations communes de part et d'autre de la frontière. Les populations et même ce mélange. Des Slovaques vivent en Autriche, leurs enfants y fréquentent l'école et les relations transfrontalières font désormais partie du quotidien.
3: Ce qui nous conduit assez naturellement à votre question sur les enfants, les téléphones portables et les réseaux sociaux. Vous nous racontez avoir vu dans un magasin un petit garçon de 2 ou 3 ans déjà très à l'aise avec le téléphone de sa maman. Et vous comparez cette scène à la situation de votre petit-fils de 13 ans qui vient seulement d'avoir son propre téléphone avec un usage encore très encadré.
1: Eh bien, la question préoccupe également beaucoup les autorités slovaques. Depuis le 1er janvier 2025, l'utilisation des téléphones portables est réglementée dans les écoles primaires. Pour les plus jeunes élèves, ceux des 3 premières années, leur utilisation est interdite pendant les cours, les pauses et dans l'enceinte de l'école. Pour les élèves plus âgés, des exceptions sont possibles, notamment lorsqu'un enseignant décide d'utiliser le téléphone à des fins pédagogiques.
3: L'objectif affiché n'est donc pas de bannir les nouvelles technologies de la vie des enfants, mais plutôt de leur apprendre à les utiliser au bon moment et de manière responsable. Les autorités mettent notamment en avant la concentration pendant les cours, les relations entre élèves, la sécurité sur Internet et le bien-être psychologique. Et le sujet continue d'être étudié puisque les effets de cette réglementation font actuellement l'objet d'un projet d'évaluation qui doit se poursuivre jusqu'à 2028.
1: Votre remarque sur le téléphone est d'ailleurs assez amusante. Après avoir passé 1h20 à parler avec les enfants, les petits-enfants, le voisin et la famille, vous concluez que c'est une invention dont nous ne pouvons plus nous passer. Alors qu'il y a 15 ans encore, dites-vous, nous nous en passions très bien. Peut-être est-ce finalement toute l'ambivalence de ces outils. Ils peuvent nous isoler lorsqu'ils prennent trop de place, mais ils sont aussi extraordinaires lorsqu'ils permettent de maintenir les liens entre les personnes séparées par des centaines de kilomètres.
3: Et puisque nous parlons de famille, impossible de terminer sans revenir sur vos fameux « chicoufs ». Nous avons beaucoup aimé l'expression « chic, il arrive, ouf, il reparte ». Après plusieurs semaines passées avec les petits-enfants, nous imaginons assez bien le mélange de joie et de calme retrouvé lorsque la maison se vide soudainement. Nous sommes également heureux de savoir que notre carte postale est arrivée juste avant votre départ.
1: Merci, cher Gilles, pour tous ces courriers, pour votre fidélité et surtout pour cette écoute particulièrement attentive. Vos messages ne constituent pas seulement des comptes rendus de nos émissions. Vous y ajoutez vos souvenirs, vos réflexions, vos voyages et vos expériences personnelles. Et c'est précisément ce qui fait vivre notre courrier des auditeurs.
3: Continuez donc à prendre des notes, même si, rassurez-vous, nous ne vous imposons aucun contrôle à la fin de l'émission. Toutes nos amitiés depuis Bratislava à vous-même, à votre épouse et à toute votre famille.
1: Chers amis, notre rendez-vous hebdomadaire consacré à votre courrier touche à sa fin. Nous souhaitons adresser un immense merci à toutes celles et à tous ceux qui nous écrivent régulièrement. Vos messages, vos questions, vos témoignages, mais aussi vos encouragements et votre fidélité sont une véritable source de motivation pour toute l'équipe de la rédaction française de Radio Slovaquie Internationale. C'est grâce à vous que cette rubrique continue de vivre et de créer un lien entre la Slovaquie et les quatre coins du monde. Continuez à nous envoyer vos courriers, vos réactions et vos suggestions. Nous les lisons toujours avec beaucoup d'attention et c'est un réel plaisir d'y répondre au fil de nos émissions. Ainsi, nous vous remercions de votre confiance et de votre fidélité. Nous vous souhaitons une excellente semaine, prenez bien soin de vous et nous vous donnons rendez-vous demain sur des ondes de RSI. Ahoy!

La section en langue française de Radio Slovaquie Internationale a le plaisir de vous accueillir comme chaque jour à l'écoute de son émission et plus particulièrement le dimanche pour le courrier des auditeurs, désormais présenté sous le slogan « Entre nous ». Zuzana et Christina vous invitent à rester avec nous en ce dimanche du mois de septembre. Mais avant d'être plongés dans la lecture de vos courriels, nous vous invitons à écouter notre cycle estival consacré au château slovaque, dans le cadre duquel vous entendrez ce soir la partie consacrée au château de Spiš. Bonjour ou bonsoir à tous. Sans ingénieur du son, pas d'émission. C'est Romana Šunderlíková qui est derrière l'ordinateur et aux commandes. Sans pause musicale, elle serait insipide et pesante. Radomesha a pourvu à son illustration. Tout est donc en place et il ne nous reste plus qu'à vous prier d'entrer dans notre studio pour écouter ce qui va suivre, en souhaitant que vous y passiez un agréable moment en notre compagnie. Veuillez bien nous suivre.

0: L'un des véritables trésors historiques de la Slovaquie sont sans aucun doute les nombreux châteaux et castels construits au fil des siècles sur son territoire. Malheureusement, la plupart d'entre eux ne sont plus que ruines et bien peu même de Slovaques savent quel trésor est secret ils dissimulent en leurs murs, dont certains le resteront à jamais. Jadis, ils étaient sièges des souverains, empereurs, puissants seigneurs et aristocrates et ont été le théâtre et témoin de combats et événements historiques. À la plupart d'entre eux sont attachés des légendes, plusieurs parfois.
1: L'une d'elles nous conduira aujourd'hui de nouveau à l'est du pays, dans la région de Spiš, où s'étend le majestueux château de Spiš, l'un des plus vastes en Europe. Jadis, y aurait attenté à sa vie la belle et malheureuse Edviga, en se précipitant d'une de ses tours.
0: Aujourd'hui, l'édifice d'origine du château ne s'y trouve plus malheureusement. Non seulement les siècles ont fait leurs œuvres, mais surtout parce qu'en 1780, un immense incendie a ravagé le château. À la suite, découragé et peut-être ruiné, ses propriétaires ont renoncé à le reconstruire. Ce n'est que dans la seconde moitié du siècle dernier que les travaux de reconstruction et consolidation ont été entrepris. Aujourd'hui, le château peut s'enorgueillir d'accueillir un très grand nombre de visiteurs. Nous en avons été, et c'est sous la conduite de Ivana Ondrejková, guide du château de Spiš, que nous sommes partis le parcourir et à sa découverte.
2: Aj keď na svete sú aj väčšie hrady, ale ten hrad je taký typický naozaj obranný stredoveký hrad.
3: Bien qu'existe dans le monde des châteaux plus majestueux, le nôtre est très particulier par son aspect moyenâgeux et sa conception défensive. Récemment, une cuisine de château de style d'époque y a été reconstituée. Également fait partie de l'exposition une chambre à coucher reconstituée, ainsi qu'une armurerie. En dépit du peu d'espace couvert dont il dispose, le château de Spiš renferme un musée qui s'efforce de restituer au plus près l'atmosphère de la vie moyenâgeuse qui se déroulait dans le cadre du château. Nous disons toujours à nos visiteurs que le château a toujours été une place forte, inexpugnable. Jamais, tout au long de son histoire, aucune force armée d'assaillants n'est parvenue à le prendre. Mais ce que la force n'est pas parvenue à réussir, la ruse y est parvenue. Au XVe siècle, Jan Jiskra de Brandis, soldat mercenaire tchèque et fin stratège, a réalisé l'exploit de le conquérir. On dit qu'il a soudoyé le capitaine des hommes d'armes du château. Cependant, on ne peut pas en vouloir à Jan Jiskra et regretter sa conquête, parce que c'est lui qui a fait construire l'avant-cour constituant la plus grande partie du château. C'est grâce à lui que le château de Spiš se classe parmi les plus vastes châteaux, non seulement en Slovaquie, mais aussi en Europe centrale.
1: Le château de Spiš est l'un des plus importants monuments historiques situés sur le territoire slovaque. C'est ce qui lui vaut d'être le seul château slovaque à être inscrit sur la liste du patrimoine mondial et culturel de l'UNESCO. Poursuit Dasha Uarčeková-Pavúková du musée de la région de Spiš à Levoča.
4: Toutes localités entourant le château de Spiš sont inscrites sur cette liste importante. Le site du château de Spiš, incluant d'autres monuments historiques entourant le château, ont été inscrits sur la liste du patrimoine mondial et culturel de l'UNESCO en 1993. En 2009, l'inscription a été élargie à la ville de Levoča, à l'œuvre remarquable de Maître Paul, la réserve naturelle Drevenik et l'église de Jehra. Tout cet ensemble est de grande importance et valeur non seulement du point de vue slovaque, mais aussi mondial.
0: Le château de Spiš, au statut royal moyenâgeux, est entouré de plusieurs légendes. L'une d'entre elles est liée à la belle et malheureuse Hedviga.
1: Il était une fois un seigneur qui habitait au château de Spiš. Le seigneur du château, Philippe, était marié à une très belle femme. De leur grand amour est née une fille, qu'ils ont prénommée Barbara. Hélas, l'épouse du seigneur du château est décédée. Et c'est la sœur du seigneur, Edwiga, d'une beauté illustre, qui est devenue gouvernante de la petite Barbara. Un jour, lors d'une chasse, le seigneur du château, Philippe, a tué accidentellement un jeune aristocrate de la ville de Stara Lubovna. Poursuit la conservatrice du musée de Spiš à Levoča, Zuzana Demčáková.
5: Jeho otec, starý pán, prisahal Filipovi pomstu, vedel ale, že hradné múry Spišského hradu sú vysoké.
6: Le père du jeune aristocrate a crié vengeance et jurait de le faire au seigneur du château Philippe. Il était conscient que les murs du château étaient très hauts, rendant celui-ci imprenable. Ceci l'a conduit pour se venger à concevoir une ruse. Parmi ses soldats, il en a choisi un qui était le plus beau et jouait de la musique. Ce dernier est parvenu à s'infiltrer dans le château et même acquérir les faveurs non seulement du seigneur du château Philippe, mais aussi de sa fille Barbara et de sa belle-sœur Hedwiga. Profitant d'un moment d'inattention, il a kidnappé la fille de Philippe et l'emmena au château à Stara Lubovnia. Très vite, Philippe s'est aperçu de cet enlèvement et a engagé toutes ses forces pour obtenir la libération de sa fille. Finalement, le seigneur du château de Stara Lubovnia a accédé aux demandes de son alter ego et a libéré la jeune Barbara. En arrivant près de son château à Spiš, libérée de son angoisse, Barbara s'est endormie. La sœur du seigneur Philippe Hedwiga, qui l'attendait du haut de la tour, a pensé alors que sa nièce était morte. Prise de panique, devenue subitement folle de douleur, Hedwiga s'est précipitée dans le vide, mettant fin à ses jours. De nos jours encore, si un malheur ou accident survient au château et aux habitants de la localité de Spiš, l'on entend, dit-on, Hedwiga crier le nom de sa nièce Barbara sur les remparts.
0: La conservatrice du musée de Spiš à Levoča, Zuzana Demčáková,

0: programme nocturne qui est présenté par 6 statues vivantes, chacune représentant une légende attachée au château. Sa préparation est exigeante et c'est pourquoi nous avons décidé de proposer ce programme deux fois dans le cadre de la saison estivale de cette année. C'est un programme qui s'inscrit dans un ensemble scénique très riche, parsemé de duels d'escrime historiques, d'un spectacle de feu et de laser, environné de musique, mais avant tout de nos statues vivantes.
1: On dit que même de nos jours, une dame blanche rôde et effarouche au château de Spiche. Est-ce vrai ou faux? Voilà ce que nous a dit la guide du musée de Spiche, Ivana Andrejková.
2: Tak my väčšinou sme na hrade počas dňa, to duchovia dúfajme, že nechodia. Máme aj nočné prehliadky, ktoré sa snažíme ukončiť stále pred polnocou.
3: D'ordre général, nous sommes présents dans les locaux du château pendant la journée et j'espère que les esprits ne s'y manifestent pas à ces heures-là. Dans le cadre des visites nocturnes, nous faisons en sorte qu'elle se termine avant minuit. Mais je pense que les employés des services de surveillance du château pourraient vous en dire plus, puisque eux sont aussi présents la nuit. Ils disent souvent que leur chien de surveillance aboie même quand la lune ne brille pas et que tout est calme. Peut-être existe vraiment dans les murs du château une énergie particulière.
4: Et la bouffée d'énergie des temps anciens peut être la raison pour laquelle on aime visiter les monuments historiques. Donc, lors de votre prochaine visite de l'an 2, n'oubliez pas d'être attentif et prudent. On ne sait jamais qui peut-on rencontrer dans les dédales d'un vieux château hanté peut-être.

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0: Ce dimanche, chers amis, notre courrier des auditeurs prendra une forme un peu inhabituelle. Nous n'allons pas, comme nous le faisons généralement, feuilleter plusieurs lettres et messages reçus au cours des dernières semaines. Nous avons choisi de consacrer cette rubrique à un seul d'entre vous et pour cause. Au mois d'août, un auditeur s'est distingué par le nombre impressionnant de courriels qu'il nous a adressés au fil de ses vacances et de ses déplacements. Il a continué à suivre très fidèlement nos émissions et surtout à en prendre des notes particulièrement détaillées.
3: Cet auditeur particulièrement assidu, vous l'avez peut-être déjà deviné, c'est notre fidèle Gilles Gauthier. Plusieurs de ses courriers attendaient encore une réponse de notre part. Alors aujourd'hui, plutôt que de lui répondre en quelques phrases seulement, nous avons décidé de prendre le temps de revenir sur ses nombreux messages, sur les réflexions, questions qu'ils nous ont inspirées. Cher Gilles, ce courrier des auditeurs dominicales vous est donc exceptionnellement consacré. Et vu l'abondance de votre correspondance du mois d'août, nous avons, vous allez l'attendre, de quoi faire. Cher Gilles,

0: À ce rythme-là, nous allons bientôt pouvoir comparer vos archives aux nôtres.
1: Car vous prenez des notes, beaucoup de notes, et surtout sur des sujets extrêmement variés. Politique étrangère, énergie, agriculture, santé, environnement, patrimoine, sciences, chemin de fer, pratiquement rien ne vous échappe.
0: Nous avons notamment remarqué votre intérêt pour notre rubrique « La Slovaquie à la pointe », consacrée aux jeunes chercheurs slovaques. Vous nous aviez d'ailleurs prévenu que les notes envoyées ne représentaient que 70 à 75% de ce que vous nous aviez relevé. Voilà un chiffre qui nous impressionne et qui nous fait surtout très plaisir car il montre que ces sujets scientifiques parfois assez spécialisés trouvent leur public.
1: Vous avez également apprécié notre reportage consacré au nouveau cirque à Malatki et particulièrement les témoignages des artistes. Et vous faites à ce propos une remarque que nous partageons volontiers. Lorsqu'un reportage donne la parole à ceux qui vivent directement un événement, qui y travaillent ou qui en sont les acteurs, il prend immédiatement une autre dimension. C'est justement ce contact avec les gens et avec le terrain que nous essayons de privilégier autant que possible dans nos émissions.
0: Vos notes nous ont aussi conduits à Banská Štiavnica à Čachtice sur les traces de la fameuse comtesse sanglante dans la région de Nitra à la découverte de traditions locales ou encore du côté de Muraň et de son réseau de chemins équestres. Et vous vous souvenez d'ailleurs avoir déjà entendu parler chez nous d'Elisabeth Báthory. Vous posez la bonne question, où s'arrête l'histoire et où commence la légende? Voilà précisément ce qui rend son histoire si fascinante plusieurs siècles plus tard.
1: Vous nous avez également fait part d'une information beaucoup moins réjouissante concernant l'entreprise Hydro Aluminium et la fermeture annoncée d'un site en France avec les conséquences que cela représente pour les salariés. Derrière les annonces d'investissement, les ouvertures ou les fermetures d'usines que nous évoquons dans l'actualité économique, il y a effectivement toujours des hommes et des femmes et parfois des réalités très différentes d'un pays à l'autre.
0: Un autre de vos messages évoquait les graves incendies qui ont touché la France. Vous avez été sensible à la participation des secouristes étrangers, parmi lesquels des Slovaques venus prêter main forte aux équipes françaises. Au-delà des chiffres et des moyens engagés, vos mots rappellent surtout ce que signifient de tels incendies pour ceux qui vivent dans les régions touchées. Des paysages bouleversés, des forêts détruites et pour certains habitants, la perte d'une partie de leur vie. Vous nous demandez si la Slovaquie connaît-elle aussi ce type de menace. Les incendies de forêt existent bien entendu chez nous également et les périodes de sécheresse imposent une vigilance accrue, même si leur ampleur varie considérablement d'une année à l'autre.
1: Et puis, dans l'un de vos courriers, vous revenez sur une autre fenêtre sur le monde consacrée au partenariat entre Tifer en Slovaquie et Prelenkirchen en Autriche. Vous avez retenu un aspect particulièrement intéressant de ce jumelage. Il ne s'agit plus seulement aujourd'hui d'organiser quelques manifestations communes de part et d'autre de la frontière. Les populations et même ce mélange. Des Slovaques vivent en Autriche, leurs enfants y fréquentent l'école et les relations transfrontalières font désormais partie du quotidien.
0: Ce qui nous conduit assez naturellement à votre question sur les enfants, les téléphones portables et les réseaux sociaux. Vous nous racontez avoir vu dans un magasin un petit garçon de 2 ou 3 ans déjà très à l'aise avec le téléphone de sa maman. Et vous comparez cette scène à la situation de votre petit-fils de 13 ans qui vient seulement d'avoir son propre téléphone avec un usage encore très encadré.
1: Eh bien, la question préoccupe également beaucoup les autorités slovaques. Depuis le 1er janvier 2025, l'utilisation des téléphones portables est réglementée dans les écoles primaires. pour les plus jeunes élèves, ceux des trois premières années, leur utilisation est interdite pendant les cours, les pauses et dans l'enceinte de l'école. Pour les élèves plus âgés, des exceptions sont possibles, notamment lorsqu'un enseignant décide d'utiliser le téléphone à des fins pédagogiques.
0: L'objectif affiché n'est donc pas de bannir les nouvelles technologies de la vie des enfants, mais plutôt de leur apprendre à les utiliser au bon moment et de manière responsable. Les autorités mettent notamment en avant la concentration pendant les cours, les relations entre élèves, la sécurité sur Internet et le bien-être psychologique. Et le sujet continue d'être étudié puisque les effets de cette réglementation font actuellement l'objet d'un projet d'évaluation qui doit se poursuivre jusqu'à 2028.
1: Votre remarque sur le téléphone est d'ailleurs assez amusante. Après avoir passé 1h20 à parler avec les enfants, les petits-enfants, le voisin et la famille, vous concluez que c'est une invention dont nous ne pouvons plus nous passer. Alors qu'il y a 15 ans encore, dites-vous, nous nous en passions très bien. Peut-être est-ce finalement toute l'ambivalence de ces outils. Ils peuvent nous isoler lorsqu'ils prennent trop de place, mais ils sont aussi extraordinaires lorsqu'ils permettent de maintenir les liens entre les personnes séparées par des centaines de kilomètres.
0: Et puisque nous parlons de famille, impossible de terminer sans revenir sur vos fameux « chicoufs ». Nous avons beaucoup aimé l'expression « chic », il arrive, ouf, il reparte. Après plusieurs semaines passées avec les petits-enfants, nous imaginons assez bien le mélange de joie et de calme retrouvé lorsque la maison se vide soudainement. Nous sommes également heureux de savoir que notre carte postale est arrivée juste avant votre départ.
1: Merci, cher Gilles, pour tous ces courriers, pour votre fidélité et surtout pour cette écoute particulièrement attentive. Vos messages ne constituent pas seulement des comptes rendus de nos émissions. Vous y ajoutez vos souvenirs, vos réflexions, vos voyages et vos expériences personnelles. Et c'est précisément ce qui fait vivre notre courrier des auditeurs.
0: Continuez donc à prendre des notes, même si, rassurez-vous, nous ne vous imposons aucun contrôle à la fin de l'émission. Toutes nos amitiés depuis Bratislava à vous-même, à votre épouse et à toute votre famille.
1: Chers amis, notre rendez-vous hebdomadaire consacré à votre courrier touche à sa fin. Nous souhaitons adresser un immense merci à toutes celles et à tous ceux qui nous écrivent régulièrement. Vos messages, vos questions, vos témoignages, mais aussi vos encouragements et votre fidélité sont une véritable source de motivation pour toute l'équipe de la rédaction française de Radio Slovaquie Internationale. C'est grâce à vous que cette rubrique continue de vivre et de créer un lien entre la Slovaquie et les quatre coins du monde. Continuez à nous envoyer vos courriers, vos réactions et vos suggestions. Nous les lisons toujours avec beaucoup d'attention et c'est un réel plaisir d'y répondre au fil de nos émissions. Ainsi, nous vous remercions de votre confiance et de votre fidélité. Nous vous souhaitons une excellente semaine, prenez bien soin de vous et nous vous donnons rendez-vous demain sur des ondes de RSI. Ahoy!

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1: La section en langue française de Radio Slovaquie Internationale a le plaisir de vous accueillir comme chaque jour à l'écoute de son émission et plus particulièrement le dimanche pour le courrier des auditeurs, désormais présenté sous le slogan « Entre nous ». Zuzana et Christina vous invitent à rester avec nous en ce dimanche du mois de septembre. Mais avant d'être plongé dans la lecture de vos courriels, nous vous invitons à écouter notre cycle estival consacré au château slovaque, dans le cadre duquel vous entendrez ce soir la partie consacrée au château de Spiš. Bonjour ou bonsoir à tous. Sans ingénieur du son, pas d'émission, c'est Romana Šunderlíková qui est derrière l'ordinateur et aux commandes. Sans pause musicale, elle serait insipide et pesante. Radomecha a pourvu à son illustration. Tout est donc en place et il ne nous reste plus qu'à vous prier d'entrer dans notre studio pour écouter ce qui va suivre, en souhaitant que vous y passiez un agréable moment en notre compagnie. Veuillez bien nous suivre.

0: L'un des véritables trésors historiques de la Slovaquie sont sans aucun doute les nombreux châteaux et castels construits au fil des siècles sur son territoire. Malheureusement, la plupart d'entre eux ne sont plus que ruines et bien peu même de Slovaques savent quel trésor est secret ils dissimulent en leurs murs, dont certains le resteront à jamais. Jadis, ils étaient sièges des souverains, empereurs, puissants seigneurs et aristocrates et ont été le théâtre et témoin de combats et événements historiques. À la plupart d'entre eux sont attachés des légendes, plusieurs parfois.
1: L'une d'elles nous conduira aujourd'hui de nouveau à l'est du pays, dans la région de Spiš, où s'étend le majestueux château de Spiš, l'un des plus vastes en Europe. Jadis, y aurait attenté à sa vie la belle et malheureuse Edviga, en se précipitant d'une de ses tours.
0: Aujourd'hui, l'édifice d'origine du château ne s'y trouve plus malheureusement. Non seulement les siècles ont fait leurs œuvres, mais surtout parce qu'en 1780, un immense incendie a ravagé le château. À la suite, découragé et peut-être ruiné, ses propriétaires ont renoncé à le reconstruire. Ce n'est que dans la seconde moitié du siècle dernier que les travaux de reconstruction et consolidation ont été entrepris. Aujourd'hui, le château peut s'enorgueillir d'accueillir un très grand nombre de visiteurs. Nous en avons été, et c'est sous la conduite de Ivana Ondrejkova, guide du château de Spiš, que nous sommes partis le parcourir et à sa découverte.
2: Aj keď na svete sú aj väčšie hrady, ale ten hrad je taký typický naozaj obranný stredoveký hrad.
3: Bien qu'existe dans le monde des châteaux plus majestueux, le nôtre est très particulier par son aspect moyenâgeux et sa conception défensive. Récemment, une cuisine de château de style d'époque y a été reconstituée, également fait partie de l'exposition Une chambre à coucher reconstituée, ainsi qu'une armurerie. En dépit du peu d'espace couvert dont il dispose, le château de Spiš renferme un musée qui s'efforce de restituer au plus près l'atmosphère de la vie moyenâgeuse qui se déroulait dans le cadre du château. Nous disons toujours à nos visiteurs que le château a toujours été une place forte, inexpugnable. Jamais, tout au long de son histoire, aucune force armée d'assaillants n'est parvenue à le prendre. Mais ce que la force n'est pas parvenue à réussir, la ruse y est parvenue. Au XVe siècle, Jan Jiskra de Brandis, soldat mercenaire tchèque et fin stratège, a réalisé l'exploit de le conquérir. On dit qu'il a soudoyé le capitaine des hommes d'armes du château. Cependant, on ne peut pas en vouloir à Jan Jiskra et regretter sa conquête, parce que c'est lui qui a fait construire l'avant-cour constituant la plus grande partie du château. C'est grâce à lui que le château de Spiš se classe parmi les plus vastes châteaux, non seulement en Slovaquie, mais aussi en Europe centrale.
1: Le château de Spiš est l'un des plus importants monuments historiques situés sur le territoire slovaque. C'est ce qui lui vaut d'être le seul château slovaque à être inscrit sur la liste du patrimoine mondial et culturel de l'UNESCO. Poursuit Dasha Uarčeková-Pavúková du musée de la région de Spiš à Levoča.
4: Toutes localités entourant le château de Spiš sont inscrites sur cette liste importante. Le site du château de Spiš, incluant d'autres monuments historiques entourant le château, ont été inscrits sur la liste du patrimoine mondial et culturel de l'UNESCO en 1993. En 2009, l'inscription a été élargie à la ville de Levoča, à l'œuvre remarquable de Maître Paul, la réserve naturelle Drevenik et l'église de Jehra. Tout cet ensemble est de grande importance et valeur non seulement du point de vue slovaque, mais aussi mondial.
0: Le château de Spiš, au statut royal moyenâgeux, est entouré de plusieurs légendes. L'une d'entre elles est liée à la belle et malheureuse Hedviga.
1: Il était une fois un seigneur qui habitait au château de Spiš. Le seigneur du château, Philippe, était marié à une très belle femme. De leur grand amour est née une fille qu'ils ont prénommée Barbara. Hélas, l'épouse du seigneur du château est décédée. Et c'est la sœur du seigneur, Edwiga, d'une beauté illustre, qui est devenue gouvernante de la petite Barbara. Un jour, lors d'une chasse, le seigneur du château, Philippe, a tué accidentellement un jeune aristocrate de la ville de Stara Lubovna. Poursuit la conservatrice du musée de Spiš à Levoča, Zuzana Demčáková.
5: Jeho otec, starý pán, prisahal Filipovi pomstu, vedel ale, že hradné múry Spišského hradu sú vysoké.
6: Le père du jeune aristocrate a crié vengeance et juré de le faire au seigneur du château Philippe. Il était conscient que les murs du château étaient très hauts, rendant celui-ci imprenable. Ceci l'a conduit pour se venger à concevoir une ruse. Parmi ses soldats, il en a choisi un qui était le plus beau et jouait de la musique. Ce dernier est parvenu à s'infiltrer dans le château et même acquérir les faveurs non seulement du seigneur du château Philippe, mais aussi de sa fille Barbara et de sa belle-sœur Hedwiga. Profitant d'un moment d'inattention, il a kidnappé la fille de Philippe et l'emmena au château à Stara Lubovnia. Très vite, Philippe s'est aperçu de cet enlèvement et a engagé toutes ses forces pour obtenir la libération de sa fille. Finalement, le seigneur du château de Stara Lubovnia a accédé aux demandes de son alter ego et a libéré la jeune Barbara. En arrivant près de son château à Spiš, libérée de son angoisse, Barbara s'est endormie. La sœur du seigneur Philippe Hedwiga, qui l'attendait du haut de la tour, a pensé alors que sa nièce était morte. Prise de panique, devenue subitement folle de douleur, Hedwiga s'est précipitée dans le vide, mettant fin à ses jours. De nos jours encore, si un malheur ou accident survient au château et aux habitants de la localité de Spiš, l'on entend, dit-on, Hedwiga crier le nom de sa nièce Barbara sur les remparts.
0: La conservatrice du musée de Spiš à Levoča, Zuzana Demčáková, nous a révélé que parmi toutes les légendes attachées au château de Spiš, les visiteurs aiment le plus celle-ci. Elle contient l'amour, la vengeance, mais aussi la haine. Par ailleurs, les visiteurs du château peuvent y faire connaissance avec d'autres légendes, ceci dans le cadre d'un programme spécial qui leur est consacré. Dasha Uharčeková-Pavúková du musée de la région de Spiš à Levoča de poursuivre.
5: Tento program sa volá Tajomné noci so živými sochami a je to vlastne nočný program.
4: Ce programme est intitulé Les nuits mystérieuses parmi des statues vivantes. C'est un programme nocturne qui est présenté par 6 statues vivantes, chacune représentant une légende attachée au château. Sa préparation est exigeante et c'est pourquoi nous avons décidé de proposer ce programme 2 fois dans le cadre de la saison estivale de cette année. C'est un programme qui s'inscrit dans un ensemble scénique très riche, parsemé de duels d'escrime historique, d'un spectacle de feu et de laser, environné de musique, mais avant tout de nos statues vivantes.
1: On dit que même de nos jours, une dame blanche rôde et effarouche au château de Spiš. Est-ce vrai ou faux? Voilà ce que nous a dit la guide du musée de Spiš, Ivana Andrejková.
2: Tak my väčšinou sme na hrade počas dňa, to duchovia dúfajme, že nechodia. Máme aj nočné prehliadky, ktoré sa snažíme ukončiť stále pred polnocou.
3: D'ordre général, nous sommes présents dans les locaux du château pendant la journée et j'espère que les esprits ne s'y manifestent pas à ces heures-là. Dans le cadre des visites nocturnes, nous faisons en sorte qu'elle se termine avant minuit. Mais je pense que les employés des services de surveillance du château pourraient vous en dire plus, puisque eux sont aussi présents la nuit. Ils disent souvent que leur chien de surveillance aboie même quand la lune ne brille pas et que tout est calme. Peut-être existe vraiment dans les murs du château une énergie particulière.
0: Et la bouffée d'énergie des temps anciens peut être la raison pour laquelle on aime visiter les monuments historiques. Donc, lors de votre prochaine visite de l'an 2, n'oubliez pas d'être attentif et prudent. On ne sait jamais. Qui peut-on rencontrer dans les dédales d'un vieux château hanté peut-être ?

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0: Ce dimanche, chers amis, notre courrier des auditeurs prendra une forme un peu inhabituelle. Nous n'allons pas, comme nous le faisons généralement, feuilleter plusieurs lettres et messages reçus au cours des dernières semaines. Nous avons choisi de consacrer cette rubrique à un seul d'entre vous et pour cause. Au mois d'août, un auditeur s'est distingué par le nombre impressionnant de courriels qu'il nous a adressés au fil de ses vacances et de ses déplacements. Il a continué à suivre très fidèlement nos émissions et surtout à en prendre des notes particulièrement détaillées.
3: Cet auditeur particulièrement assidu, vous l'avez peut-être déjà deviné, c'est notre fidèle Gilles Gauthier. Plusieurs de ses courriers attendaient encore une réponse de notre part. Alors aujourd'hui, plutôt que de lui répondre en quelques phrases seulement, nous avons décidé de prendre le temps de revenir sur ses nombreux messages, sur les réflexions, questions qu'ils nous ont inspirées. Cher Gilles, ce courrier des auditeurs dominical vous est donc exceptionnellement consacré. Et vu l'abondance de votre correspondance du mois d'août, nous avons, vous allez l'atteindre, de quoi faire. Cher Gilles, à ce rythme-là, nous allons bientôt pouvoir comparer vos archives aux nôtres.
0: Car vous prenez des notes, beaucoup de notes, et surtout sur des sujets extrêmement variés, politique étrangère, énergie, agriculture, santé, environnement, patrimoine, science, chemin de fer, pratiquement rien ne vous échappe.
3: Nous avons notamment remarqué votre intérêt pour notre rubrique « La Slovaquie à la pointe », consacrée aux jeunes chercheurs slovaques. Vous nous aviez d'ailleurs prévenu que les notes envoyées ne représentaient que 70 à 75% de ce que vous nous aviez relevé. Voilà un chiffre qui nous impressionne et qui nous fait surtout très plaisir, car il montre que ces sujets scientifiques parfois assez spécialisés trouvent leur public.
0: Vous avez également apprécié notre reportage consacré au nouveau cirque à Malatki et particulièrement les témoignages des artistes. Et vous faites à ce propos une remarque que nous partageons volontiers. Lorsqu'un reportage donne la parole à ceux qui vivent directement un événement, qui y travaillent ou qui en sont les acteurs, il prend immédiatement une autre dimension. C'est justement ce contact avec les gens et avec le terrain que nous essayons de privilégier autant que possible dans nos émissions.
3: Vos notes nous ont aussi conduits à Banská Štiavnica, à Čachtice, sur les traces de la fameuse comtesse sanglante, dans la région de Nitra, à la découverte de traditions locales, ou encore du côté de Mouragne et de son réseau de chemins équestres. Et vous vous souvenez d'ailleurs avoir déjà entendu parler chez nous d'Elisabeth Báthory. Vous posez la bonne question, où s'arrête l'histoire et où commence la légende? Voilà précisément ce qui rend son histoire si fascinante plusieurs siècles plus tard.
0: Vous nous avez également fait part d'une information beaucoup moins réjouissante concernant l'entreprise Hydro Aluminium et la fermeture annoncée d'un site en France, avec les conséquences que cela représente pour les salariés. Derrière les annonces d'investissement, les ouvertures ou les fermetures d'usines que nous évoquons dans l'actualité économique, il y a effectivement toujours des hommes et des femmes et parfois des réalités très différentes d'un pays à l'autre.
3: Un autre de vos messages évoquait les graves incendies qui ont touché la France. Vous avez été sensible à la participation des secouristes étrangers, parmi lesquels des Slovaques venus prêter main-forte aux équipes françaises. Au-delà des chiffres et des moyens engagés, vos mots rappellent surtout ce que signifient de tels incendies pour ceux qui vivent dans les régions touchées. Des paysages bouleversés, des forêts détruites et pour certains habitants, la perte d'une partie de leur vie. Vous nous demandez si la Slovaquie connaît elle aussi ce type de menace. Les incendies de forêt existent bien entendu chez nous également et les périodes de sécheresse imposent une vigilance accrue, même si leur ampleur varie considérablement d'une année à l'autre.
0: Et puis, dans l'un de vos courriers, vous revenez sur une autre fenêtre sur le monde consacrée au partenariat entre Tiefel en Slovaquie et Prellenkirchen en Autriche. Vous avez retenu un aspect particulièrement intéressant de ce jumelage. Il ne s'agit plus seulement aujourd'hui d'organiser quelques manifestations communes de part et d'autre de la frontière. Les populations et même ce mélange. Des Slovaques vivent en Autriche, leurs enfants y fréquentent l'école et les relations transfrontalières font désormais partie du quotidien.
3: Ce qui nous conduit assez naturellement à votre question sur les enfants, les téléphones portables et les réseaux sociaux. Vous nous racontez avoir vu dans un magasin un petit garçon de 2 ou 3 ans déjà très à l'aise avec le téléphone de sa maman. Et vous comparez cette scène à la situation de votre petit-fils de 13 ans qui vient seulement d'avoir son propre téléphone avec un usage encore très encadré.
0: Eh bien, la question préoccupe également beaucoup les autorités slovaques. Depuis le 1er janvier 2025, l'utilisation des téléphones portables est réglementée dans les écoles primaires. Pour les plus jeunes élèves, ceux des 3 premières années, leur utilisation est interdite pendant les cours, les pauses et dans l'enceinte de l'école. Pour les élèves plus âgés, des exceptions sont possibles, notamment lorsqu'un enseignant décide d'utiliser le téléphone à des fins pédagogiques.
3: L'objectif affiché n'est donc pas de bannir les nouvelles technologies de la vie des enfants, mais plutôt de leur apprendre à les utiliser au bon moment et de manière responsable. Les autorités mettent notamment en avant la concentration pendant les cours, les relations entre élèves, la sécurité sur Internet et le bien-être psychologique. Et le sujet continue d'être étudié puisque les effets de cette réglementation font actuellement l'objet d'un projet d'évaluation qui doit se poursuivre jusqu'à 2028.
0: Votre remarque sur le téléphone est d'ailleurs assez amusante. Après avoir passé 1h20 à parler avec les enfants, les petits-enfants, le voisin et la famille, vous concluez que c'est une invention dont nous ne pouvons plus nous passer. Alors qu'il y a 15 ans encore, dites-vous, nous nous en passions très bien. Peut-être est-ce finalement toute l'ambivalence de ces outils. Ils peuvent nous isoler lorsqu'ils prennent trop de place, mais ils sont aussi extraordinaires lorsqu'ils permettent de maintenir les liens entre les personnes séparées par des centaines de kilomètres.
3: Et puisque nous parlons de famille, impossible de terminer sans revenir sur vos fameux « chicoufs ». Nous avons beaucoup aimé l'expression « chic, il arrive, ouf, il reparte ». Après plusieurs semaines passées avec les petits-enfants, nous imaginons assez bien le mélange de joie et de calme retrouvé lorsque la maison se vide soudainement. Nous sommes également heureux de savoir que notre carte postale est arrivée juste avant votre départ.
0: Merci, cher Gilles, pour tous ces courriers, pour votre fidélité et surtout pour cette écoute particulièrement attentive. Vos messages ne constituent pas seulement des comptes rendus de nos émissions. Vous y ajoutez vos souvenirs, vos réflexions, vos voyages et vos expériences personnelles. Et c'est précisément ce qui fait vivre notre courrier des auditeurs.
3: Continuez donc à prendre des notes, même si, rassurez-vous, nous ne vous imposons aucun contrôle à la fin de l'émission. Toutes nos amitiés depuis Bratislava à vous-même, à votre épouse et à toute votre famille.
0: Chers amis, notre rendez-vous hebdomadaire consacré à votre courrier touche à sa fin. Nous souhaitons adresser un immense merci à toutes celles et à tous ceux qui nous écrivent régulièrement. Vos messages, vos questions, vos témoignages, mais aussi vos encouragements et votre fidélité sont une véritable source de motivation pour toute l'équipe de la rédaction française de Radio Slovaquie Internationale. C'est grâce à vous que cette rubrique continue de vivre et de créer un lien entre la Slovaquie et les quatre coins du monde. Continuez à nous envoyer vos courriers, vos réactions et vos suggestions. Nous les lisons toujours avec beaucoup d'attention et c'est un réel plaisir d'y répondre au fil de nos émissions. Ainsi, nous vous remercions de votre confiance et de votre fidélité. Nous vous souhaitons une excellente semaine. Prenez bien soin de vous et nous vous donnons rendez-vous demain sur des ondes de RSI. Ahoy!

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1: La section en langue française de Radio Slovaquie Internationale a le plaisir de vous accueillir comme chaque jour à l'écoute de son émission et plus particulièrement le dimanche pour le courrier des auditeurs, désormais présenté sous le slogan « Entre nous ». Zuzana et Christina vous invitent à rester avec nous en ce dimanche du mois de septembre. Mais avant d'être plongé dans la lecture de vos courriels, nous vous invitons à écouter notre cycle estival consacré au château slovaque, dans le cadre duquel vous entendrez ce soir la partie consacrée au château de Spiš. Bonjour ou bonsoir à tous. Sans ingénieur du son, pas d'émission, c'est Romana Šunderlíková qui est derrière l'ordinateur et aux commandes. Sans pause musicale, elle serait insipide et pesante. Radomesha a pourvu à son illustration. Tout est donc en place et il ne nous reste plus qu'à vous prier d'entrer dans notre studio pour écouter ce qui va suivre, en souhaitant que vous y passiez un agréable moment en notre compagnie. Veuillez bien nous suivre.

0: L'un des véritables trésors historiques de la Slovaquie sont sans aucun doute les nombreux châteaux et castels construits au fil des siècles sur son territoire. Malheureusement, la plupart d'entre eux ne sont plus que ruines et bien peu même de Slovaques savent quel trésor est secret ils dissimulent en leurs murs, dont certains le resteront à jamais. Jadis, ils étaient sièges des souverains, empereurs, puissants seigneurs et aristocrates et ont été le théâtre et témoin de combats et événements historiques. À la plupart d'entre eux sont attachés des légendes, plusieurs parfois.
1: L'une d'elles nous conduira aujourd'hui de nouveau à l'est du pays, dans la région de Spiš, où s'étend le majestueux château de Spiš, l'un des plus vastes en Europe. Jadis, y aurait attenté à sa vie la belle et malheureuse Edviga, en se précipitant d'une de ses tours.
0: Aujourd'hui, l'édifice d'origine du château ne s'y trouve plus malheureusement. Non seulement les siècles ont fait leurs œuvres, mais surtout parce qu'en 1780, un immense incendie a ravagé le château. À la suite, découragé et peut-être ruiné, ses propriétaires ont renoncé à le reconstruire. Ce n'est que dans la seconde moitié du siècle dernier que les travaux de reconstruction et consolidation ont été entrepris. Aujourd'hui, le château peut s'enorgueillir d'accueillir un très grand nombre de visiteurs. Nous en avons été et c'est sous la conduite de Ivana Ondrejková, guide du château de Spiš, que nous sommes partis le parcourir et à sa découverte.
2: Aj keď na svete sú aj väčšie hrady, ale ten hrad je taký typický naozaj obranný stredoveký hrad.
3: Bien qu'existe dans le monde des châteaux plus majestueux, le nôtre est très particulier par son aspect moyenâgeux et sa conception défensive. Récemment, une cuisine de château de style d'époque y a été reconstituée, également fait partie de l'exposition Une chambre à coucher reconstituée, ainsi qu'une armurerie. En dépit du peu d'espace couvert dont il dispose, le château de Spiš renferme un musée qui s'efforce de restituer au plus près l'atmosphère de la vie moyenâgeuse qui se déroulait dans le cadre du château. Nous disons toujours à nos visiteurs que le château a toujours été une place forte inexpugnable. Jamais, tout au long de son histoire, aucune force armée d'assaillants n'est parvenue à le prendre. Mais ce que la force n'est pas parvenue à réussir, la ruse y est parvenue. Au XVe siècle, Jan Jiskra de Brandis, soldat mercenaire tchèque et fin stratège, a réalisé l'exploit de le conquérir. On dit qu'il a soudoyé le capitaine des hommes d'armes du château. Cependant, on ne peut pas en vouloir à Jan Jiskra et regretter sa conquête, parce que c'est lui qui a fait construire l'avant-cour constituant la plus grande partie du château. C'est grâce à lui que le château de Spiš se classe parmi les plus vastes châteaux, non seulement en Slovaquie, mais aussi en Europe centrale.
1: Le château de Spiš est l'un des plus importants monuments historiques situés sur le territoire slovaque. C'est ce qui lui vaut d'être le seul château slovaque à être inscrit sur la liste du patrimoine mondial et culturel de l'UNESCO. Poursuit Dasha Uarčeková Pavúková du musée de la région de Spiš à Levoča.
4: Toutes localités entourant le château de Spiš sont inscrites sur cette liste importante. Le site du château de Spiš, incluant d'autres monuments historiques entourant le château, ont été inscrits sur la liste du patrimoine mondial et culturel de l'UNESCO en 1993. En 2009, l'inscription a été élargie à la ville de Levoča, à l'œuvre remarquable de Maître Paul, la réserve naturelle Drevenik et l'église de Jehra. Tout cet ensemble est de grande importance et valeur non seulement du point de vue slovaque, mais aussi mondial.
0: Le château de Spiš, au statut royal moyenâgeux, est entouré de plusieurs légendes. L'une d'entre elles est liée à la belle et malheureuse Hedviga.
1: Il était une fois un seigneur qui habitait au château de Spiš. Le seigneur du château, Philippe, était marié à une très belle femme. De leur grand amour est née une fille qu'ils ont prénommée Barbara. Hélas, l'épouse du seigneur du château est décédée. Et c'est la sœur du seigneur, Edwiga, d'une beauté illustre, qui est devenue gouvernante de la petite Barbara. Un jour, lors d'une chasse, le seigneur du château, Philippe, a tué accidentellement un jeune aristocrate de la ville de Stara Lubowna. Poursuit la conservatrice du musée de Spiš à Levoča, Zuzana Demčáková.
5: Jeho otec, starý pán, prisahal Filipovi pomstu, vedel ale, že hradné múry Spišského hradu sú vysoké.
6: Le père du jeune aristocrate a crié vengeance et juré de le faire au seigneur du château Philippe. Il était conscient que les murs du château étaient très hauts, rendant celui-ci imprenable. Ceci l'a conduit pour se venger à concevoir une ruse. Parmi ses soldats, il en a choisi un qui était le plus beau et jouait de la musique. Ce dernier est parvenu à s'infiltrer dans le château et même acquérir les faveurs non seulement du seigneur du château Philippe, mais aussi de sa fille Barbara et de sa belle-sœur Hedwiga. Profitant d'un moment d'inattention, il a kidnappé la fille de Philippe et l'emmena au château à Stara Lubovnia. Très vite, Philippe s'est aperçu de cet enlèvement et a engagé toutes ses forces pour obtenir la libération de sa fille. Finalement, le seigneur du château de Stara Lubovnia a accédé aux demandes de son alter ego et a libéré la jeune Barbara. En arrivant près de son château à Spiš, libérée de son angoisse, Barbara s'est endormie. La sœur du seigneur Philippe Hedwiga, qui l'attendait du haut de la tour, a pensé alors que sa nièce était morte. Prise de panique, devenue subitement folle de douleur, Hedwiga s'est précipitée dans le vide, mettant fin à ses jours. De nos jours encore, si un malheur ou accident survient au château et aux habitants de la localité de Spiš, l'on entend, dit-on, Hedwiga crier le nom de sa nièce Barbara sur les remparts.
0: La conservatrice du musée de Spiš à Levoča, Zuzana Demčáková, nous a révélé que parmi toutes les légendes attachées au château de Spiš, les visiteurs aiment le plus celle-ci. Elle contient l'amour, la vengeance, mais aussi la haine. Par ailleurs, les visiteurs du château peuvent y faire connaissance avec d'autres légendes, ceci dans le cadre d'un programme spécial qui leur est consacré. Dasha Uharčeková-Pavúková du musée de la région de Spiš à Levoča de poursuivre.
5: Tento program sa volá Tajomné noci so živými sochami a je to vlastne nočný program.
4: Ce programme est intitulé Les nuits mystérieuses parmi des statues vivantes. C'est un programme nocturne qui est présenté par 6 statues vivantes, chacune représentant une légende attachée au château. Sa préparation est exigeante et c'est pourquoi nous avons décidé de proposer ce programme 2 fois dans le cadre de la saison estivale de cette année. C'est un programme qui s'inscrit dans un ensemble scénique très riche, parsemé de duels d'escrime historique, d'un spectacle de feu et de laser, environné de musique, mais avant tout de nos statues vivantes.
1: On dit que même de nos jours, une dame blanche rôde et effarouche au château de Spiš. Est-ce vrai ou faux? Voilà ce que nous a dit la guide du musée de Spiš, Ivana Andrejková.
2: Tak my väčšinou sme na hrade počas dňa, to duchovia dúfajme, že nechodia. Máme aj nočné prehliadky, ktoré sa snažíme ukončiť stále pred polnocou.
3: D'ordre général, nous sommes présents dans les locaux du château pendant la journée et j'espère que les esprits ne s'y manifestent pas à ces heures-là. Dans le cadre des visites nocturnes, nous faisons en sorte qu'elle se termine avant minuit. Mais je pense que les employés des services de surveillance du château pourraient vous en dire plus, puisque eux sont aussi présents la nuit. Ils disent souvent que leur chien de surveillance aboie même quand la lune ne brille pas et que tout est calme. Peut-être existe vraiment dans les murs du château une énergie particulière.
0: Et la bouffée d'énergie des temps anciens peut être la raison pour laquelle on aime visiter les monuments historiques. Donc, lors de votre prochaine visite de l'an 2, n'oubliez pas d'être attentif et prudent. On ne sait jamais. Qui peut-on rencontrer dans les dédales d'un vieux château hanté peut-être ?

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0: Ce dimanche, chers amis, notre courrier des auditeurs prendra une forme un peu inhabituelle. Nous n'allons pas, comme nous le faisons généralement, feuilleter plusieurs lettres et messages reçus au cours des dernières semaines. Nous avons choisi de consacrer cette rubrique à un seul d'entre vous et pour cause. Au mois d'août, un auditeur s'est distingué par le nombre impressionnant de courriels qu'il nous a adressés au fil de ses vacances et de ses déplacements. Il a continué à suivre très fidèlement nos émissions et surtout à en prendre des notes particulièrement détaillées.
3: Cet auditeur particulièrement assidu, vous l'avez peut-être déjà deviné, c'est notre fidèle Gilles Gauthier. Plusieurs de ses courriers attendaient encore une réponse de notre part. Alors aujourd'hui, plutôt que de lui répondre en quelques phrases seulement, nous avons décidé de prendre le temps de revenir sur ses nombreux messages et sur les réflexions, questions qu'ils nous ont inspirées. Cher Gilles, ce courrier des auditeurs dominical vous est donc exceptionnellement consacré. Et vu l'abondance de votre correspondance du mois d'août, nous avons, vous allez l'atteindre, de quoi faire. Cher Gilles, à ce rythme-là, nous allons bientôt pouvoir comparer vos archives aux nôtres.
0: Car vous prenez des notes, beaucoup de notes, et surtout sur des sujets extrêmement variés, politique étrangère, énergie, agriculture, santé, environnement, patrimoine, science, chemin de fer, pratiquement rien ne vous échappe.
3: Nous avons notamment remarqué votre intérêt pour notre rubrique « La Slovaquie à la pointe », consacrée aux jeunes chercheurs slovaques. Vous nous aviez d'ailleurs prévenu que les notes envoyées ne représentaient que 70 à 75% de ce que vous nous aviez relevé. Voilà un chiffre qui nous impressionne et qui nous fait surtout très plaisir car il montre que ces sujets scientifiques parfois assez spécialisés trouvent leur public.
0: Vous avez également apprécié notre reportage consacré au nouveau cirque à Malatki et particulièrement les témoignages des artistes. Et vous faites à ce propos une remarque que nous partageons volontiers. Lorsqu'un reportage donne la parole à ceux qui vivent directement un événement, qui y travaillent ou qui en sont les acteurs, il prend immédiatement une autre dimension. C'est justement ce contact avec les gens et avec le terrain que nous essayons de privilégier autant que possible dans nos émissions.
3: Vos notes nous ont aussi conduits à Banská Štiavnica, à Čachtice, sur les traces de la fameuse comtesse sanglante, dans la région de Nitra, à la découverte de traditions locales, ou encore du côté de Mouragne et de son réseau de chemins équestres. Et vous vous souvenez d'ailleurs avoir déjà entendu parler chez nous d'Elisabeth Báthory. Vous posez la bonne question, où s'arrête l'histoire et où commence la légende? Voilà précisément ce qui rend son histoire si fascinante plusieurs siècles plus tard.
0: Vous nous avez également fait part d'une information beaucoup moins réjouissante concernant l'entreprise Hydro Aluminium et la fermeture annoncée d'un site en France, avec les conséquences que cela représente pour les salariés. Derrière les annonces d'investissement, les ouvertures ou les fermetures d'usines que nous évoquons dans l'actualité économique, il y a effectivement toujours des hommes et des femmes et parfois des réalités très différentes d'un pays à l'autre.
3: Un autre de vos messages évoquait les graves incendies qui ont touché la France. Vous avez été sensible à la participation des secouristes étrangers, parmi lesquels des Slovaques venus prêter main forte aux équipes françaises. Au-delà des chiffres et des moyens engagés, vos mots rappellent surtout ce que signifient de tels incendies pour ceux qui vivent dans les régions touchées. Des paysages bouleversés, des forêts détruites et pour certains habitants, la perte d'une partie de leur vie. Vous nous demandez si la Slovaquie connaît elle aussi ce type de menace. Les incendies de forêt existent bien entendu chez nous également et les périodes de sécheresse imposent une vigilance accrue, même si leur ampleur varie considérablement d'une année à l'autre.
0: Et puis, dans l'un de vos courriers, vous revenez sur une autre fenêtre sur le monde consacrée au partenariat entre Tiefel en Slovaquie et Prellenkirchen en Autriche. Vous avez retenu un aspect particulièrement intéressant de ce jumelage. Il ne s'agit plus seulement aujourd'hui d'organiser quelques manifestations communes de part et d'autre de la frontière. Les populations et même ce mélange. Des Slovaques vivent en Autriche, leurs enfants y fréquentent l'école et les relations transfrontalières font désormais partie du quotidien.
3: Ce qui nous conduit assez naturellement à votre question sur les enfants, les téléphones portables et les réseaux sociaux. Vous nous racontez avoir vu dans un magasin un petit garçon de 2 ou 3 ans déjà très à l'aise avec le téléphone de sa maman. Et vous comparez cette scène à la situation de votre petit-fils de 13 ans qui vient seulement d'avoir son propre téléphone avec un usage encore très encadré.
0: Eh bien, la question préoccupe également beaucoup les autorités slovaques. Depuis le 1er janvier 2025, l'utilisation des téléphones portables est réglementée dans les écoles primaires. Pour les plus jeunes élèves, ceux des 3 premières années, leur utilisation est interdite pendant les cours, les pauses et dans l'enceinte de l'école. Pour les élèves plus âgés, des exceptions sont possibles, notamment lorsqu'un enseignant décide d'utiliser le téléphone à des fins pédagogiques.
3: L'objectif affiché n'est donc pas de bannir les nouvelles technologies de la vie des enfants, mais plutôt de leur apprendre à les utiliser au bon moment et de manière responsable. Les autorités mettent notamment en avant la concentration pendant les cours, les relations entre élèves, la sécurité sur Internet et le bien-être psychologique. Et le sujet continue d'être étudié puisque les effets de cette réglementation font actuellement l'objet d'un projet d'évaluation qui doit se poursuivre jusqu'à 2028.
0: Votre remarque sur le téléphone est d'ailleurs assez amusante. Après avoir passé 1h20 à parler avec les enfants, les petits-enfants, le voisin et la famille, vous concluez que c'est une invention dont nous ne pouvons plus nous passer. Alors qu'il y a 15 ans encore, dites-vous, nous nous en passions très bien. Peut-être est-ce finalement toute l'ambivalence de ces outils. Ils peuvent nous isoler lorsqu'ils prennent trop de place, mais ils sont aussi extraordinaires lorsqu'ils permettent de maintenir les liens entre les personnes séparées par des centaines de kilomètres.
3: Et puisque nous parlons de famille, impossible de terminer sans revenir sur vos fameux « chicoufs ». Nous avons beaucoup aimé l'expression « chic, il arrive, ouf, il reparte ». Après plusieurs semaines passées avec les petits-enfants, nous imaginons assez bien le mélange de joie et de calme retrouvé lorsque la maison se vide soudainement. Nous sommes également heureux de savoir que notre carte postale est arrivée juste avant votre départ.
0: Merci, cher Gilles, pour tous ces courriers, pour votre fidélité et surtout pour cette écoute particulièrement attentive. Vos messages ne constituent pas seulement des comptes rendus de nos émissions. Vous y ajoutez vos souvenirs, vos réflexions, vos voyages et vos expériences personnelles. Et c'est précisément ce qui fait vivre notre courrier des auditeurs.
3: Continuez donc à prendre des notes, même si, rassurez-vous, nous ne vous imposons aucun contrôle à la fin de l'émission. Toutes nos amitiés depuis Bratislava à vous-même, à votre épouse et à toute votre famille.
0: Chers amis, notre rendez-vous hebdomadaire consacré à votre courrier touche à sa fin. Nous souhaitons adresser un immense merci à toutes celles et à tous ceux qui nous écrivent régulièrement. Vos messages, vos questions, vos témoignages, mais aussi vos encouragements et votre fidélité sont une véritable source de motivation pour toute l'équipe de la rédaction française de Radio Slovaquie Internationale. C'est grâce à vous que cette rubrique continue de vivre et de créer un lien entre la Slovaquie et les quatre coins du monde. Continuez à nous envoyer vos courriers, vos réactions et vos suggestions. Nous les lisons toujours avec beaucoup d'attention et c'est un réel plaisir d'y répondre au fil de nos émissions. Ainsi, nous vous remercions de votre confiance et de votre fidélité. Nous vous souhaitons une excellente semaine. Prenez bien soin de vous et nous vous donnons rendez-vous demain sur des ondes de RSI. Ahoy!

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1: Bienvenue à l'écoute du blog d'actualité de ce lundi 14 septembre 2026, préparé et présenté par Renata Oflak et Zuzana Jolnajova, selon les sources des agences de presse slovaques.
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1: La Slovaquie conserve sa note A avec une perspective stable. La conférence générale de l'AIEA en Autriche. Les prix du gaz et de l'électricité n'augmenteront pas pour les ménages. L'agence canadienne de notation Morningstar, DBRS, a confirmé la note souveraine de la Slovaquie à A bas, assortie d'une perspective stable. Le ministère des Finances salue un signal de stabilité dans un climat économique européen difficile. L'agence anticipe une reprise progressive de l'économie slovaque portée par les fonds européens et l'industrie automobile avec une croissance du PIB devant atteindre 1,6% en 2027, puis 2,6% en 2028 selon le FMI. L'agence mentionne toutefois plusieurs risques qui freinent le pays. Sa forte dépendance aux exportations, le vieillissement de sa population et la perte de compétitivité de son industrie. Le ministre des Affaires étrangères, Juraj Blanár, prendra la parole aujourd'hui, 14 septembre, lors de la 70e session de la Conférence générale de l'Agence internationale de l'énergie atomique, AIEA, au siège des Nations unies à Vienne. La Slovaquie est un partenaire responsable et fiable, fort d'une longue expérience et d'un programme nucléaire civil développé. L'énergie nucléaire est un pilier essentiel de notre sécurité énergétique et son utilisation pacifique demeure notre priorité, a déclaré M. Blanár. La participation de la délégation slovaque offre non seulement l'opportunité de négocier les candidatures de la Slovaquie au Conseil des gouverneurs de l'AIEA, mais aussi d'envisager l'obtention d'un siège de membre non permanent au Conseil de sécurité des Nations unies pour la période 2028-2029.
2: L'intérêt légitime du gouvernement slovaque est de maintenir les prix des carburants proches de ceux de la moyenne des pays les plus compétitifs de l'Union européenne. C'est ce qu'a déclaré le Premier ministre de la République slovaque, Robert Fico. Le Premier ministre a souligné que le gouvernement aborde la question des prix des carburants et les mesures nécessaires à chaque réunion et qu'il en sera de même lors de la prochaine, le 16 septembre. Il est conscient de la gravité du sujet à propos duquel il est également en discussion avec la compagnie Slovnaft. Il a toutefois insisté sur le contexte pan-européen du problème et sur le conflit irano-américain qui influe sur les prix des matières premières. Le Premier ministre a souligné l'aggravation constante du problème du prix de l'essence. Il a cependant affirmé que la Slovaquie était préparée à la situation actuelle. Nous avions anticipé cette situation et disposons de tous les outils nécessaires pour garantir que les prix du gaz et de l'électricité n'augmenteront pas en 2027 pour les ménages, a souligné le Premier ministre. Le 25e anniversaire de l'attentat terroriste du World Trade Center à New York commémore non seulement les victimes mais aussi le courage des secouristes. Le ministre des Affaires étrangères et européennes de la République slovaque, Juraj Blanár, l'a déclaré sur les réseaux sociaux.
1: Les solistes du Théâtre national slovaque SND, la mezzo-soprano Terezia Kružliakova et le baryton Daniel Čapkovič se sont produits vendredi à Paris. Accompagnés par le pianiste Robert Pechant, ils ont chanté à la cathédrale Saint-Germain-des-Prés lors d'un événement organisé par l'Institut slovaque de Paris et l'ambassade de la République slovaque en France. Le programme du concert mêlait des œuvres lyriques à une sélection sélection de mélodies slovaques, notamment des compositions de Eugen Suchoň et de Mikuláš Schneider Trnavský. La prestation des artistes slovaques a été chaleureusement accueillie par le public parisien. La directrice de l'Institut slovaque de Paris, Jana Kňažková, a déclaré que cet événement marquait également l'ouverture de la nouvelle saison culturelle de l'Institut.
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2: Un pèlerinage en l'honneur de Notre-Dame des Douleurs, sainte patronne de la Slovaquie, se déroule à Šaštín-Stráže. Le programme a débuté samedi, il se poursuivra jusqu'au mercredi 16 septembre. Šaštín-Stráže est une commune située dans l'ouest de la Slovaquie, non loin des frontières tchèques et autrichiennes. Le temps fort de ces journées a été la messe solennelle célébrée le dimanche. Le culte de la Vierge des Sept Douleurs occupe une place importante dans l'histoire religieuse et culturelle de la Slovaquie. Les Slovaques la vénèrent comme leur patronne nationale depuis plusieurs siècles. À Šaštín, la tradition du pèlerinage remonte officiellement à 1732, lorsque la statue de la Vierge a été déclarée miraculeuse. Depuis, la ville est devenue l'un des principaux lieux du pèlerinage du pays. Elle attire habituellement environ 20 000 fidèles et jusqu'à 50 000 lors de l'année jubilaire en 2014. Le chiffre 7 symbolise le nombre de douleurs que Marie aurait vécues au cours de sa vie. Cette figure de la mère confrontée à la souffrance constitue aujourd'hui encore un symbole de compassion, de solidarité et de présence auprès de ceux qui traversent des épreuves. Le pèlerinage de cette année marque aussi le 5e anniversaire de la visite du pape François en Slovaquie. Le Saint-Père avait célébré la messe lors de ce voyage apostolique en septembre 2021. Le pape avait présenté Marie sous les traits de la mère du pèlerinage, de la prophétie et de la compassion, et il avait appelé les croyants slovaques à témoigner activement de leur foi. Le pèlerinage a également pris une dimension nationale. Le président slovaque Peter Pellegrini était présent dimanche à Šaštín. Il a insisté sur la nécessité de renforcer la cohésion de la société et de retrouver le dialogue malgré les divergences d'opinion. Pour lui, la fête de la Vierge de Sept Douleurs doit être l'occasion de rappeler les valeurs et les traditions communes qui peuvent unir les Slovaques.
3: Chers auditeurs francophones de Radio Slovaquie Internationale, après ce bloc d'actualité, nous vous souhaitons la bienvenue dans votre émission du lundi, une émission centrée sur l'international, avec vos rubriques comme la Slovaquie sans frontières et la vie comme elle va. Nous parlerons des liens entre l'Algérie et la Slovaquie, une nouvelle page de leur histoire vient d'être écrite. Nous évoquerons la Slovaquie et l'Irlande. La communauté slovaque se concentre à Dublin. En plus, la Slovaquie est à la tête du groupe de Visegrad, que l'on nomme aussi le V4. Ce groupe vient justement de rencontrer l'Irlande, qui occupe la présidence du Conseil de l'Union européenne. Pour vous accompagner, Jacques Oflak est au micro avec Zuzana Jolnáová. Notre ingénieur du son, Romana Šunderlíková, est à la régie. Bonjour Romana. Radomír Mecha à la programmation musicale. En ouverture de cette émission, revenons sur un triste anniversaire.
2: Oh my God. La diplomatie slovaque se souvient des attentats du 11 septembre. Un quart de siècle s'est écoulé depuis les attentats terroristes aux États-Unis qui ont bouleversé le monde, entrant dans l'histoire comme les attaques terroristes les plus tragiques de l'histoire du pays. Ces événements ont entraîné la mort de plus de 6000 personnes. Le ministre des Affaires étrangères, Juraj Blanár, a déclaré sur les réseaux sociaux.
3: Aujourd'hui, nous commémorons avec respect leur mémoire, ainsi que le courage des secouristes et de tous ceux qui ont porté secours et sauvé des vies humaines dans des moments tragiques. La solidarité, l'humanité et le soutien du monde entier ont toujours été et doivent rester les valeurs qui nous unissent par-delà les nations, les religions et les différences politiques ou idéologiques.
2: La Slovaquie a affirmé le chef de la diplomatie slovaque condamne fermement toute forme de terrorisme et continue de participer activement aux efforts internationaux de lutte contre le terrorisme au sein de l'ONU, de l'UE et de l'OTAN. Par ailleurs, en 2006, la République slovaque a ratifié la Convention internationale pour la répression des actes de terrorisme nucléaire et est devenue le premier État au monde à avoir ratifié de manière contraignante les 13 conventions universelles des Nations Unies visant à lutter contre le terrorisme.
3: Toi-même, Zuzana, tu t'es rendue à New York et tu as pu te recueillir sur le site. Pourrais-tu nous expliquer, nous raconter cette expérience?
2: Oui, bien sûr. J'ai visité New York octobre dernier et on a visité avec mon mari le musée de 11 septembre. C'était très émouvant. On a pu voir même des pièces, des bâtiments anciens du World Trade Center. Et puis, on a pu voir des photos des victimes, leurs propriétés, par exemple des sacs ou des cartes bancaires, leurs portables. Et ce qui m'intéressait, c'était également les détails sur l'enquête qui a été menée par la police. Donc, on a pu voir vraiment les détails, comment ils sont procédés en ce qui concerne l'investigation, comment ils ont trouvé les gens qui ont commis ce crime. Donc, c'était très émouvant et c'est le monument que j'ai aimé le plus à New York. Oui, donc je peux recommander à tout le monde de visiter ce musée, ce monument.
3: D'accord. Alors bien évidemment, la radio et la télévision slovaque ont consacré une bonne partie des émissions à ce sujet. Toi-même, tu t'es rendu sur le site. En ayant vu les émissions et en t'étant rendu sur le site, qu'est-ce que tu en retiens? Quel est ton sentiment?
2: Mon sentiment, c'était très triste de voir les photos.
3: Voilà. Et donc, bien évidemment, nous n'oublions pas cette tragédie. La Slovaquie non plus. Tragédie, bien évidemment, d'ordre mondial. Et une pensée pour toutes les victimes et leurs familles.
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2: La Slovaquie et l'Algérie entament une nouvelle ère des relations diplomatiques, économiques et bilatérales. C'est ce qu'a annoncé mercredi 9 septembre le ministre slovaque des Affaires étrangères et européennes, Juraj Blanár. Il s'exprimait à l'occasion de l'inauguration de la nouvelle ambassade de Slovaquie en Algérie.
3: Nous sommes en Algérie, dans la capitale, où nous avons rouvert aujourd'hui en compagnie du ministre des Affaires étrangères, Ahmed Attaf, l'ambassade de Slovaquie, après 22 ans de fermeture, depuis 2004. La dernière visite d'un ministre des Affaires étrangères remonte à 19 ans, ce qui laisse penser que le partenariat avec l'Algérie a été quelque peu négligé. Aujourd'hui, la situation a considérablement évolué. Notre gouvernement a revu sa vision des pays d'Afrique et de la région Indo-Pacifique. Nous y ouvrons des ambassades car nous sommes convaincus de la nécessité d'une présence.
2: D'après le ministre Blanár, l'économie algérienne revêt une grande importance pour la Slovaquie.
3: L'Algérie, avec ses 48 millions d'habitants, est l'un des pays les plus peuplés d'Afrique. Son économie est relativement importante. Elle revêt aujourd'hui une grande importance pour la République slovaque et l'Union européenne, puisqu'elle est le troisième exportateur de gaz vers l'Union. L'arrêt de nos achats de gaz auprès de la Fédération de Russie en septembre est une décision imposée par l'Union européenne et non de notre propre initiative. Ce qui est crucial pour la République slovaque, c'est que l'Algérie, cinquième exportateur mondial de gaz, représente un partenaire potentiel majeur pour diversifier nos approvisionnements. Elle est raccordée au gazoduc italien et continental. Elle nous permettra d'acheminer ce gaz vers la Slovaquie. Je me réjouis que la coopération économique dans le domaine de l'énergie constitue un volet important de notre coopération.
2: Le ministre était accompagné des représentants de la société de gaz slovaque. Mais le gaz n'est pas le seul objet de cette coopération.
3: La coopération à d'autres niveaux est également importante. Nous souhaitons la mener sur la base de nouveaux accords, conventions ou mémorandums. Nous avons signé une déclaration de coopération avec le ministre des Affaires étrangères lors de l'ouverture de la première ambassade d'Algérie en République slovaque en décembre 2025. Nous y avons défini plusieurs axes de coopération, notamment dans les domaines économiques, des relations et des affaires, mais aussi de l'éducation, de la culture, du dialogue politique et de l'élargissement d'ambassades réciproques. Nous concrétisons progressivement cet engagement, mais nous souhaitons aller plus loin. Par exemple, Nous finalisons actuellement notre cadre contractuel qui consistait en quelque sorte en un héritage de la Tchécoslovaquie. En effet, la Tchécoslovaquie a été très active ici. Immédiatement après l'indépendance de l'Algérie en 1962, nous avons déjà revu ce cadre et il est prêt à être signé. Nous passerons de 17 contrats à 7 et nous en signerons de nouveau. J'ai signé aujourd'hui un accord mutuel sur la coopération économique intergouvernementale. Il prévoit la création d'une commission économique intergouvernementale. Elle devrait se réunir pour la première fois en Slovaquie.
2: Ce n'est pas tout. Les ministres ont évoqué la lutte contre le terrorisme et l'immigration clandestine.
3: J'ai également signé aujourd'hui un accord de coopération entre nos académies diplomatiques rattachées au ministère des Affaires étrangères ici en Algérie. Nous souhaitons coopérer et partager nos expériences au sein des organisations multilatérales, notamment avec l'ONU, l'une des plus importantes pour nous, auprès de laquelle nous avons apporté notre soutien mutuel à nos candidatures. L'Algérie a déjà été membre non permanent du Conseil de sécurité de l'ONU à 4 reprises. Et nous allons y siéger pour la deuxième fois. C'est pourquoi nous avons convenu avec le ministre des Affaires étrangères de mener des consultations mutuelles afin de mettre à profit nos expériences respectives pour promouvoir les priorités que nous nous sommes fixées dans le cadre de notre candidature. Nous avons également évoqué le mémorandum sur la lutte contre le terrorisme et l'immigration clandestine. L'Algérie est un pays important qui peut nous aider à résoudre le problème de l'immigration clandestine avec l'Union européenne, un sujet crucial pour la Slovaquie, notamment au sein du V4. J'ai d'ailleurs proposé à M. le ministre, en tant que pays président du V4, de participer au format V4+. L'Algérie est un pays associé à l'Union européenne et nous serions ravis de voir cette coopération s'intensifier, ce qui serait également bénéfique pour la Slovaquie. J'ai aussi proposé notre assistance dans le cadre de ce dialogue.
2: En conclusion, les relations entre l'Algérie et la Slovaquie vont de l'avant.
3: En résumé, je peux affirmer sans hésitation que nous entamons une nouvelle ère de relations diplomatiques et économiques avec l'Algérie, tant bilatérales que multilatérales, après 22 ans, après la réouverture de notre ambassade. Nous disposons ici de nombreuses opportunités importantes, notamment l'achat de gaz mentionné précédemment, mais aussi d'un autre potentiel. En bref, si la Commission, sur la base de l'accord de principe que j'ai signé aujourd'hui en Slovaquie, se rend en début d'année prochaine et définit le cadre de notre coopération, j'ai également informé la partie algérienne que nous sommes prêts, au niveau du Premier ministre slovaque, à organiser une visite conjointe en Algérie avec une mission commerciale au cours de laquelle nous souhaiterions lancer plusieurs initiatives.

0: Vous êtes sur les ondes de Radio Slovaquie Internationale et vous suivez votre émission du lundi. Vous venez d'écouter Tisíc divov, možno aj viac, mille merveilles, peut-être plus, interprété par le groupe slovaque Vidiek. Et maintenant, poursuivons notre rendez-vous du début de la semaine. La Slovaquie est à la tête du groupe de Visegrad pour un an, qu'on appelle également le V4. Et le V4 regroupe en plus de la Slovaquie, la Hongrie, la Pologne et la République tchèque, dont chaque pays occupe en alternance la présidence.
1: La Slovaquie sans frontières.
2: Le jeudi 10 septembre, les premiers ministres des pays du V4 et de l'Irlande se sont réunis au château de Bratislava. Robert Fico, premier ministre slovaque, a affirmé que le groupe de Visegrad avait retrouvé sa dynamique et sa capacité à défendre des positions communes. Selon les premiers ministres du V4, le prix élevé de l'électricité nuit à la compétitivité.
0: Nous avons donc accordé une attention particulière au prix de l'électricité et aux propositions très précises émanant du groupe de Visegrad. Quant aux mesures à prendre, la question du marché des quotas d'émissions reste d'actualité, tout comme la réforme introduite qui nécessite encore des précisions. Nous avons évoqué la possibilité de dissocier la tarification du gaz de celle de l'électricité, ainsi que d'envisager une autre forme de marché de l'électricité à l'instar de la bourse libyenne et bien d'autres sujets. Le V4 a pris un engagement clair envers l'ensemble de la population, non seulement dans ces pays, mais aussi au sein de l'Union européenne. Nous serons extrêmement actifs et soumettrons également des propositions concrètes en dehors du cadre des conseils européens sur les mesures à prendre pour réduire les prix de l'électricité.
2: Les premiers ministres ont également discuté de nouvelles sources de financement pour le budget européen.
0: Avant tout, nous sommes extrêmement soucieux de préserver l'intégrité de l'enveloppe en matière de cohésion, c'est-à-dire d'éliminer les disparités régionales concernant la politique agricole commune, pour laquelle nous exigeons que les spécificités de certains pays soient prises en compte. Concernant les autres propositions importantes relatives au budget, nous avons abordé la question des nouvelles ressources. Comment l'Union européenne peut-elle obtenir un montant aussi important pour le budget?

0: soit prise en compte.
1: Robert Fico a décrit un renforcement de la coopération au sein du V4, qui est actuellement présidé par la Slovaquie.
0: J'ai sollicité l'aide et le soutien de mes homologues, premiers ministres, du groupe de Visegrad, afin que nous ne nous réunissions pas seulement avant chaque réunion du Conseil européen pour coordonner nos positions, comme nous l'avons fait par le passé, mais aussi pour aller encore plus loin, afin que nos Sherpas, c'est-à-dire ceux qui sont chargés de préparer les conclusions, négocient bien avant le début, du Conseil européen lui-même, afin que nous puissions également présenter conjointement les conclusions du Conseil européen.
1: Le Premier ministre irlandais, M. Martin, dont le pays assure actuellement la présidence du Conseil de l'Union européenne, a déclaré mieux comprendre les priorités et les préoccupations de la région.
0: Les Slovaques sont partout dans le monde et nous évoquerons la Slovaquie et l'Irlande. La communauté slovaque se concentre à Dublin. Archives.
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0: Beaucoup de Slovaques ont tenté leur chance en Irlande après l'adhésion à l'Union européenne et l'ouverture du marché de l'emploi de l'Irlande aux nouveaux citoyens européens en 2004. Beaucoup viennent à Dublin, dont Aniko, Christina et Sonia échangent à bâton rompu sur leurs conditions de vie, la langue, les beautés de la nature irlandaise et la nourriture. Mais d'abord, qu'est-ce qui les a menés en Irlande ?
1: Je vis en Irlande depuis 2007. J'ai rejoint mon compagnon qui était installé depuis 2 ans et demi. Il a donc tout préparé pour moi et les filles et nous avons eu beaucoup plus de facilité que les autres familles à notre arrivée. Moi aussi, j'ai eu de la chance. Je connaissais une camarade au lycée. Donc, pour moi aussi, tout était prêt quand je suis arrivée. Et le travail et le logement. Je voulais travailler comme femme de ménage dans un complexe hôtelier. Et tel fut mon destin.
0: Qu'en est-il de la langue ? Connaissaient-elles l'anglais quand elles sont arrivées à Dublin ?
1: Quand je suis arrivée en Irlande, je me suis dit que mon niveau d'anglais acquis au lycée était excellent. Lors du premier entretien professionnel, je me suis rendu compte de l'énorme différence parce que l'accent est très très marqué. Bref, celui qui avait étudié l'anglais en Slovaquie n'avait aucune chance de comprendre. Les débuts furent vraiment difficiles. Mon fils est écolier. Il étudie l'irlandais, c'est très dur. Et ce n'est pas moi qui vais l'aider.
0: Qu'est-ce qui vous a attiré dans ce pays ?
1: Moi, ce qui m'a vraiment séduite, c'est ce vert toute l'année. L'herbe y est verte toute l'année. C'est beau. Le temps est très instable. Il n'y a pas de grande chaleur l'été, ni d'hiver froid. Ce qui nous manque, bien sûr, mais la nature compense tout. Il y a ici un grand mélange de nationalités fort différentes et je pense souvent à l'immense tolérance des Irlandais qui composent avec tant de nationalités aussi différentes. Je ne peux même pas m'imaginer comment la Slovaquie pourrait accepter autant de nationalités si diverses. Moi, j'adore les parcs et il y en a partout à Dublin. Tu peux te reposer à chaque coin, respirer, déconnecter du travail, des problèmes. Ça, c'est le plus grand plus de Dublin. J'ai traversé tout le pays et ce qui m'a fasciné, c'est la côte ouest, l'océan sauvage, incroyable. Et je mentionnerai aussi les plus célèbres falaises irlandaises, celle de Moher. Nos jumeaux sont nés ici il y a 11 ans. Ils estiment que la Slovaquie est leur second foyer. Les enfants se disent irlandais, mais ils connaissent parfaitement le slovaque, notre culture, nos traditions. Ils me vouaient le lundi de Pâques, comme il se doit. Les Irlandais ne connaissent pas cela et ils baissent les yeux en hochant la tête de manière incrédule quand je leur explique que nos gars nous fouettent et que nous les accueillons pour cela. Bien sûr, j'explique que c'est pour que nous soyons belles et en bonne santé.

0: Nos enfants connaissent ces traditions et s'en réjouissent.
1: Voilà pour cette vie comme elle va de la communauté slovaque d'Irlande. Un entretien mené par notre collègue Ingrid Slaninková. C'est tout pour ce lundi, chers auditeurs. Bonne suite des programmes francophones de Radio Slovaquie Internationale.

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1: Bienvenue à l'écoute du blog d'actualité de ce lundi 14 septembre 2026, préparé et présenté par Renata Oflak et Zuzana Jolnajova selon les sources des agences de presse slovaques.
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1: La Slovaquie conserve sa note A avec une perspective stable. La conférence générale de l'AIEA en Autriche. Les prix du gaz et de l'électricité n'augmenteront pas pour les ménages. L'agence canadienne de notation Morningstar, DBRS, a confirmé la note souveraine de la Slovaquie à A bas, assortie d'une perspective stable. Le ministère des Finances salue un signal de stabilité dans un climat économique européen difficile. L'agence anticipe une reprise progressive de l'économie slovaque portée par les fonds européens et l'industrie automobile avec une croissance du PIB devant atteindre 1,6% en 2027, puis 2,6% en 2028 selon le FMI. L'agence mentionne toutefois plusieurs risques qui freinent le pays. Sa forte dépendance aux exportations, le vieillissement de sa population et la perte de compétitivité de son industrie. Le ministre des Affaires étrangères, Juraj Blanár, prendra la parole aujourd'hui, 14 septembre, lors de la 70e session de la Conférence générale de l'Agence internationale de l'énergie atomique, AIEA, au siège des Nations unies à Vienne. La Slovaquie est un partenaire responsable et fiable, fort d'une longue expérience et d'un programme nucléaire civil développé. L'énergie nucléaire est un pilier essentiel de notre sécurité énergétique et son utilisation pacifique demeure notre priorité, a déclaré M. Blanár. La participation de la délégation slovaque offre non seulement l'opportunité de négocier les candidatures de la Slovaquie au Conseil des gouverneurs de l'AIEA, mais aussi d'envisager l'obtention d'un siège de membre non permanent au Conseil de sécurité des Nations Unies pour la période 2028-2029.
2: L'intérêt légitime du gouvernement slovaque est de maintenir les prix des carburants proches de ceux de la moyenne des pays les plus compétitifs de l'Union européenne. C'est ce qu'a déclaré le Premier ministre de la République slovaque Robert Fico. Le Premier ministre a souligné que le gouvernement aborde la question des prix des carburants et les mesures nécessaires à chaque réunion et qu'il en sera de même lors de la prochaine, le 16 septembre. Il est conscient de la gravité du sujet à propos duquel il est également en discussion avec la compagnie Slovnaft. Il a toutefois insisté sur le contexte pan-européen du problème et sur le conflit irano-américain qui influe sur les prix des matières premières. Le Premier ministre a souligné l'aggravation constante du problème du prix de l'essence. Il a cependant affirmé que la Slovaquie était préparée à la situation actuelle. Nous avions anticipé cette situation et disposons de tous les outils nécessaires pour garantir que les prix du gaz et de l'électricité n'augmenteront pas en 2027 pour les ménages, a souligné le Premier ministre. Le 25e anniversaire de l'attentat terroriste du World Trade Center à New York commémore non seulement les victimes mais aussi le courage des secouristes. Le ministre des Affaires étrangères et européennes de la République slovaque, Juraj Blanár, l'a déclaré sur les réseaux sociaux.
1: Les solistes du Théâtre national slovaque SND, la mezzo-soprano Terezia Kružliakova et le baryton Daniel Čapkovič se sont produits vendredi à Paris. Accompagnés par le pianiste Robert Pechantz, ils ont chanté à la cathédrale Saint-Germain-des-Prés lors d'un événement organisé par l'Institut slovaque de Paris et l'ambassade de la République slovaque en France. Le programme du concert mêlait des œuvres lyriques à une sélection collection de mélodies slovaques, notamment des compositions de Eugen Suchoň et de Mikuláš Schneider Trnavský. La prestation des artistes slovaques a été chaleureusement accueillie par le public parisien. La directrice de l'Institut slovaque de Paris, Jana Kňažková, a déclaré que cet événement marquait également l'ouverture de la nouvelle saison culturelle de l'Institut.
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2: Un pèlerinage en l'honneur de Notre-Dame des Douleurs, sainte patronne de la Slovaquie, se déroule à Šaštín-Stráže. Le programme a débuté samedi, il se poursuivra jusqu'au mercredi 16 septembre. Šaštín-Stráže est une commune située dans l'ouest de la Slovaquie, non loin des frontières tchèques et autrichiennes. Le temps fort de ces journées a été la messe solennelle célébrée le dimanche. Le culte de la Vierge des Sept Douleurs occupe une place importante dans l'histoire religieuse et culturelle de la Slovaquie. Les Slovaques la vénèrent comme leur patronne nationale depuis plusieurs siècles. À Šaštín, la tradition du pèlerinage remonte officiellement à 1732, lorsque la statue de la Vierge a été déclarée miraculeuse. Depuis, la ville est devenue l'un des principaux lieux du pèlerinage du pays. Elle attire habituellement environ 20 000 fidèles et jusqu'à 50 000 lors de l'année jubilaire en 2014. Le chiffre 7 symbolise le nombre de douleurs que Marie aurait vécues au cours de sa vie. Cette figure de la mère confrontée à la souffrance constitue aujourd'hui encore un symbole de compassion, de solidarité et de présence auprès de ceux qui traversent des épreuves. Le pèlerinage de cette année marque aussi le 5e anniversaire de la visite du pape François en Slovaquie. Le Saint-Père avait célébré la messe lors de ce voyage apostolique en septembre 2021. Le pape avait présenté Marie sous les traits de la mère du pèlerinage, de la prophétie et de la compassion, et il avait appelé les croyants slovaques à témoigner activement de leur foi. Le pèlerinage a également pris une dimension nationale. Le président slovaque Peter Pellegrini était présent dimanche à Šaštín. Il a insisté sur la nécessité de renforcer la cohésion de la société et de retrouver le dialogue malgré les divergences d'opinion. Pour lui, la fête de la Vierge de Sept Douleurs doit être l'occasion de rappeler les valeurs et les traditions communes qui peuvent unir les Slovaques.
3: Chers auditeurs francophones de Radio Slovaquie Internationale, après ce bloc d'actualité, nous vous souhaitons la bienvenue dans votre émission du lundi, une émission centrée sur l'international, avec vos rubriques comme la Slovaquie sans frontières et la vie comme elle va. Nous parlerons des liens entre l'Algérie et la Slovaquie. Une nouvelle page de leur histoire vient d'être écrite. Nous évoquerons la Slovaquie et l'Irlande. La communauté slovaque se concentre à Dublin. En plus, la Slovaquie est à la tête du groupe de Visegrad, que l'on nomme aussi le V4. Ce groupe vient justement de rencontrer l'Irlande, qui occupe la présidence du Conseil de l'Union européenne. Pour vous accompagner, Jaco Flak est au micro avec Zuzana Jolnáková. Notre ingénieur du son, Romana Šunderlíková, est à la régie. Bonjour Romana. Radomír Meša à la programmation musicale. En ouverture de cette émission, revenons sur un triste anniversaire.
2: Oh my God. La diplomatie slovaque se souvient des attentats du 11 septembre. Un quart de siècle s'est écoulé depuis les attentats terroristes aux États-Unis qui ont bouleversé le monde, entrant dans l'histoire comme les attaques terroristes les plus tragiques de l'histoire du pays. Ces événements ont entraîné la mort de plus de 6000 personnes. Le ministre des Affaires étrangères, Juraj Blanár, a déclaré sur les réseaux sociaux.
3: Aujourd'hui, nous commémorons avec respect leur mémoire, ainsi que le courage des secouristes et de tous ceux qui ont porté secours et sauvé des vies humaines dans des moments tragiques. La solidarité, l'humanité et le soutien du monde entier ont toujours été et doivent rester les valeurs qui nous unissent par-delà les nations, les religions et les différences politiques ou idéologiques.
2: La Slovaquie, a affirmé le chef de la diplomatie slovaque, condamne fermement toute forme de terrorisme et continue de participer activement aux efforts internationaux de lutte contre le terrorisme au sein de l'ONU, de l'UE et de l'OTAN. Par ailleurs, en 2006, la République slovaque a ratifié la Convention internationale pour la répression des actes de terrorisme nucléaire et est devenue le premier État au monde à avoir ratifié de manière contraignante les 13 conventions universelles des Nations Unies visant à lutter contre le terrorisme.
3: Toi-même, Zuzana, tu t'es rendue à New York et tu as pu te recueillir sur le site. Pourrais-tu nous expliquer, nous raconter cette expérience?
2: Oui, bien sûr. J'ai visité New York octobre dernier et on a visité avec mon mari le musée de 11 septembre. C'était très émouvant. On a pu voir même des pièces, des bâtiments anciens du World Trade Center. Et puis, on a pu voir des photos des victimes, leurs propriétés, par exemple des sacs ou des cartes bancaires, leurs portables. Et ce qui m'intéressait, c'était également les détails sur l'enquête qui a été menée par la police. Donc, on a pu voir vraiment les détails, comment ils sont procédés en ce qui concerne l'investigation, comment ils ont trouvé les gens qui ont commis ce crime. Donc, c'était très émouvant et c'est le monument que j'ai aimé le plus à New York. Oui, donc je peux recommander à tout le monde de visiter ce musée, ce monument.
3: D'accord. Alors bien évidemment, la radio et la télévision slovaque ont consacré une bonne partie des émissions à ce sujet. Toi-même, tu t'es rendu sur le site. En ayant vu les émissions et en t'étant rendu sur le site, qu'est-ce que tu en retiens? Quel est ton sentiment?
2: Mon sentiment, c'était très triste de voir les photos.
3: Voilà. Et donc, bien évidemment, nous n'oublions pas cette tragédie, la Slovaquie non plus, tragédie, bien évidemment, d'ordre mondial. Et une pensée pour toutes les victimes et leurs familles.
4: À la loupe.
2: La Slovaquie et l'Algérie entament une nouvelle ère des relations diplomatiques, économiques et bilatérales. C'est ce qu'a annoncé mercredi 9 septembre le ministre slovaque des Affaires étrangères et européennes, Juraj Blanár. Il s'exprimait à l'occasion de l'inauguration de la nouvelle ambassade de Slovaquie en Algérie.
3: Nous sommes en Algérie, dans la capitale, où nous avons rouvert aujourd'hui en compagnie du ministre des Affaires étrangères, Ahmed Attaf, l'ambassade de Slovaquie, après 22 ans de fermeture, depuis 2004. La dernière visite d'un ministre des Affaires étrangères remonte à 19 ans, ce qui laisse penser que le partenariat avec l'Algérie a été quelque peu négligé. Aujourd'hui, la situation a considérablement évolué. Notre gouvernement a revu sa vision des pays d'Afrique et de la région Indo-Pacifique. Nous y ouvrons des ambassades car nous sommes convaincus de la nécessité d'une présence.
2: D'après le ministre Blanár, l'économie algérienne revêt une grande importance pour la Slovaquie.
3: L'Algérie, avec ses 48 millions d'habitants, est l'un des pays les plus peuplés d'Afrique. Son économie est relativement importante. Elle revêt aujourd'hui une grande importance pour la République slovaque et l'Union européenne, puisqu'elle est le troisième exportateur de gaz vers l'Union. L'arrêt de nos achats de gaz auprès de la Fédération de Russie en septembre est une décision imposée par l'Union européenne et non de notre propre initiative. Ce qui est crucial pour la République slovaque, c'est que l'Algérie, cinquième exportateur mondial de gaz, représente un partenaire potentiel majeur pour diversifier nos approvisionnements. Elle est raccordée au gazoduc italien et continental. Elle nous permettra d'acheminer ce gaz vers la Slovaquie. Je me réjouis que la coopération économique dans le domaine de l'énergie constitue un volet important de notre coopération.
2: Le ministre était accompagné des représentants de la société de gaz slovaque. Mais le gaz n'est pas le seul objet de cette coopération.
3: La coopération à d'autres niveaux est également importante. Nous souhaitons la mener sur la base de nouveaux accords, conventions ou mémorandums. Nous avons signé une déclaration de coopération avec le ministre des Affaires étrangères lors de l'ouverture de la première ambassade d'Algérie en République slovaque en décembre 2025. Nous y avons défini plusieurs axes de coopération, notamment dans les domaines économiques, des relations et des affaires, mais aussi de l'éducation, de la culture, du dialogue politique et de l'élargissement d'ambassades réciproques. Nous concrétisons progressivement cet engagement, mais nous souhaitons aller plus loin. Par exemple, Nous finalisons actuellement notre cadre contractuel qui consistait en quelque sorte en un héritage de la Tchécoslovaquie. En effet, la Tchécoslovaquie a été très active ici. Immédiatement après la dépendance de l'Algérie en 1962, nous avons déjà revu ce cadre et il est prêt à être signé. Nous passerons de 17 contrats à 7 et nous en signerons de nouveau. J'ai signé aujourd'hui un accord mutuel sur la coopération économique intergouvernementale. Il prévoit la création d'une commission économique intergouvernementale. Elle devrait se réunir pour la première fois en Slovaquie.
2: Ce n'est pas tout. Les ministres ont évoqué la lutte contre le terrorisme et l'immigration clandestine.
3: J'ai également signé aujourd'hui un accord de coopération entre nos académies diplomatiques rattachées au ministère des Affaires étrangères ici, en Algérie. Nous souhaitons coopérer et partager nos expériences au sein des organisations multilatérales, notamment avec l'ONU, l'une des plus importantes pour nous, auprès de laquelle nous avons apporté notre soutien mutuel à nos candidatures. L'Algérie a déjà été membre non permanent du Conseil de sécurité de l'ONU à 4 reprises et nous allons y siéger pour la 2e fois. C'est pourquoi nous avons convenu avec le ministre des Affaires étrangères de mener des consultations mutuelles afin de mettre à profit nos expériences respectives pour promouvoir les priorités que nous nous sommes fixées dans le cadre de notre candidature. Nous avons également évoqué le mémorandum sur la lutte contre le terrorisme et l'immigration clandestine. L'Algérie est un pays important qui peut nous aider à résoudre le problème de l'immigration clandestine avec l'Union européenne, un sujet crucial pour la Slovaquie, notamment au sein du V4. J'ai d'ailleurs proposé à M. le ministre, en tant que pays président du V4, de participer au format V4+. L'Algérie est un pays associé à l'Union européenne et nous serions ravis de voir cette coopération s'intensifier, ce qui serait également bénéfique pour la Slovaquie. J'ai aussi proposé notre assistance dans le cadre de ce dialogue.
2: En conclusion, les relations entre l'Algérie et la Slovaquie vont de l'avant.
3: En résumé, je peux affirmer sans hésitation que nous entamons une nouvelle ère de relations diplomatiques et économiques avec l'Algérie, tant bilatérale que multilatérale, après 22 ans, après la réouverture de notre ambassade. Nous disposons ici de nombreuses opportunités importantes, notamment l'achat de gaz mentionné précédemment, mais aussi d'un autre potentiel. En bref, si la Commission, sur la base de l'accord de principe que j'ai signé aujourd'hui en Slovaquie, se rend en début d'année prochaine et définit le cadre de notre coopération, j'ai également informé la partie algérienne que nous sommes prêts, au niveau du Premier ministre slovaque, à organiser une visite conjointe en Algérie avec une mission commerciale au cours de laquelle nous souhaiterions lancer plusieurs initiatives.

0: Vous êtes sur les ondes de Radio Slovaquie International et vous suivez votre émission du lundi. Vous venez d'écouter Tisíc divov, Možno aj viac, mille merveilles, peut-être plus, interprété par le groupe slovaque Vidiek. Et maintenant, poursuivons notre rendez-vous du début de la semaine. La Slovaquie est à la tête du groupe de Visegrad pour un an, qu'on appelle également le V4. Et le V4 regroupe en plus de la Slovaquie, la Hongrie, la Pologne et la République tchèque, dont chaque pays occupe en alternance la présidence.
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2: Le jeudi 10 septembre, les premiers ministres des pays du V4 et de l'Irlande se sont réunis au château de Bratislava. Robert Fico, premier ministre slovaque, a affirmé que le groupe de Visegrad avait retrouvé sa dynamique et sa capacité à défendre des positions communes. Selon les premiers ministres du V4, le prix élevé de l'électricité nuit à la compétitivité.
0: Nous avons donc accordé une attention particulière au prix de l'électricité et aux propositions très précises émanant du groupe de Visegrad. Quant aux mesures à prendre, la question du marché des quotas d'émissions reste d'actualité, tout comme la réforme introduite qui nécessite encore des précisions. Nous avons évoqué la possibilité de dissocier la tarification du gaz de celle de l'électricité, ainsi que d'envisager une autre forme de marché de l'électricité à l'instar de la bourse libyenne, et bien d'autres sujets. Le V4 a pris un engagement clair envers l'ensemble de la population, non seulement dans ces pays, mais aussi au sein de l'Union européenne. Nous serons extrêmement actifs et soumettrons également des propositions concrètes en dehors du cadre des conseils européens sur les mesures à prendre pour réduire les prix de l'électricité.
2: Les premiers ministres ont également discuté de nouvelles sources de financement pour le budget européen.
0: Avant tout, nous sommes extrêmement soucieux de préserver l'intégrité de l'enveloppe en matière de cohésion, c'est-à-dire d'éliminer les disparités régionales concernant la politique agricole commune, pour laquelle nous exigeons que les spécificités de certains pays soient prises en compte. Concernant les autres propositions importantes relatives au budget, nous avons abordé la question des nouvelles ressources. Comment l'Union européenne peut-elle obtenir un montant aussi important pour le budget qu'elle propose? C'est tout simplement impossible sans une contribution accrue des États membres et sans la recherche de nouvelles ressources. Sur certains points, nous sommes d'accord sur de nouvelles ressources. Sur d'autres, nous estimons qu'il est impossible de créer une nouvelle ressource en réduisant les recettes nationales, notamment si les recettes issues de la vente de quotas d'émissions sont essentielles à la vie économique intérieure du pays. Nous ne pouvons accepter qu'une partie de ces recettes soit prélevée et utilisée comme nouvelles ressources au sein de l'Union européenne, et c'est pourquoi nous avons défini notre position sur ces nouvelles ressources pour le V4. Chaque pays a clairement souligné ses spécificités et exige bien entendu que celles-ci soient prises en compte.
2: Robert Fico a décrit un renforcement de la coopération au sein du V4 qui est actuellement présidé par la Slovaquie.
0: J'ai sollicité l'aide et le soutien de mes homologues, premiers ministres, du groupe de Visegrad, afin que nous ne nous réunissions pas seulement avant chaque réunion du Conseil européen pour coordonner nos positions, comme nous l'avons fait par le passé, mais aussi pour aller encore plus loin, afin que nos Sherpas, c'est-à-dire ceux qui sont chargés de préparer les conclusions, négocient bien avant le début du Conseil européen lui-même, afin que nous puissions également présenter conjointement les conclusions du Conseil européen.
2: Le premier ministre irlandais, M. Martin, dont le pays assure actuellement la présidence du Conseil de l'Union européenne, a déclaré mieux comprendre les priorités et les préoccupations de la région.
0: Les Slovaques sont partout dans le monde et nous évoquerons la Slovaquie et l'Irlande. La communauté slovaque se concentre à Dublin. Archives.
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0: Beaucoup de Slovaques ont tenté leur chance en Irlande après l'adhésion à l'Union européenne et l'ouverture du marché de l'emploi de l'Irlande aux nouveaux citoyens européens en 2004. Beaucoup viennent à Dublin, dont Aniko, Christina et Sonia échangent à bâton rompu sur leurs conditions de vie, la langue, les beautés de la nature irlandaise et la nourriture. Mais d'abord, qu'est-ce qui les a menés en Irlande ?
1: Je vis en Irlande depuis 2007. J'ai rejoint mon compagnon qui était installé depuis 2 ans et demi. Il a donc tout préparé pour moi et les filles et nous avons eu beaucoup plus de facilité que les autres familles à notre arrivée. Moi aussi, j'ai eu de la chance. Je connaissais une camarade au lycée. Donc, pour moi aussi, tout était prêt quand je suis arrivée. Et le travail et le logement. Je voulais travailler comme femme de ménage dans un complexe hôtelier. Et tel fut mon destin.
0: Qu'en est-il de la langue ? Connaissait-elle l'anglais quand elles sont arrivées à Dublin ?
1: Quand je suis arrivée en Irlande, je me suis dit que mon niveau d'anglais acquis au lycée était excellent. Lors du premier entretien professionnel, je me suis rendu compte de l'énorme différence parce que l'accent est très très marqué. Bref, celui qui avait étudié l'anglais en Slovaquie n'avait aucune chance de comprendre. Les débuts furent vraiment difficiles. Mon fils est écolier. Il étudie l'irlandais, c'est très dur. Et ce n'est pas moi qui vais l'aider.
0: Qu'est-ce qui vous a attiré dans ce pays ?
1: Moi, ce qui m'a vraiment séduite, c'est ce vert toute l'année. L'herbe y est verte toute l'année. C'est beau. Le temps est très instable. Il n'y a pas de grande chaleur l'été, ni d'hiver froid. Ce qui nous manque, bien sûr, mais la nature compense tout. Il y a ici un grand mélange de nationalités fort différentes et je pense souvent à l'immense tolérance des Irlandais qui composent avec tant de nationalités aussi différentes. Je ne peux même pas m'imaginer comment la Slovaquie pourrait accepter autant de nationalités si diverses. Moi, j'adore les parcs et il y en a partout à Dublin. Tu peux te reposer à chaque coin, respirer, déconnecter du travail, des problèmes. Ça, c'est le plus grand plus de Dublin. J'ai traversé tout le pays et ce qui m'a fasciné, c'est la côte ouest, l'océan sauvage, incroyable. Et je mentionnerai aussi les plus célèbres falaises irlandaises, celles de Moher. Nos jumeaux sont nés ici il y a 11 ans. Ils estiment que la Slovaquie est leur second foyer. Les enfants se disent irlandais, mais ils connaissent parfaitement le slovaque, notre culture, nos traditions. Ils me fouettent le lundi de Pâques, comme il se doit. Les Irlandais ne connaissent pas cela et ils baissent les yeux en hochant la tête de manière incrédule quand je leur explique que nos gars nous fouettent et que nous les accueillons pour cela. Bien sûr, j'explique que c'est pour que nous soyons belles et en bonne santé. Nos enfants connaissent ces traditions et s'en réjouissent.
0: Voilà pour cette vie comme elle va de la communauté slovaque d'Irlande. Un entretien mené par notre collègue Ingrid Slaninková. C'est tout pour ce lundi, chers auditeurs. Bonne suite des programmes francophones de Radio Slovaquie Internationale.

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1: Bienvenue à l'écoute du blog d'actualité de ce lundi 14 septembre 2026, préparé et présenté par Renata Oflak et Zuzana Jolnajova, selon les sources des agences de presse slovaques.
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1: La Slovaquie conserve sa note A avec une perspective stable. La conférence générale de l'AIEA en Autriche. Les prix du gaz et de l'électricité n'augmenteront pas pour les ménages. L'agence canadienne de notation Morningstar, DBRS, a confirmé la note souveraine de la Slovaquie à A bas, assortie d'une perspective stable. Le ministère des Finances salue un signal de stabilité dans un climat économique européen difficile. L'agence anticipe une reprise progressive de l'économie slovaque portée par les fonds européens et l'industrie automobile avec une croissance du PIB devant atteindre 1,6% en 2027, puis 2,6% en 2028 selon le FMI. L'agence mentionne toutefois plusieurs risques qui freinent le pays. Sa forte dépendance aux exportations, le vieillissement de sa population et la perte de compétitivité de son industrie. Le ministre des Affaires étrangères, Juraj Blanár, prendra la parole aujourd'hui, 14 septembre, lors de la 70e session de la Conférence générale de l'Agence internationale de l'énergie atomique, AIEA, au siège des Nations unies à Vienne. La Slovaquie est un partenaire responsable et fiable, fort d'une longue expérience et d'un programme nucléaire civil développé. L'énergie nucléaire est un pilier essentiel de notre sécurité énergétique et son utilisation pacifique demeure notre priorité, a déclaré M. Blanár. La participation de la délégation slovaque offre non seulement l'opportunité de négocier les candidatures de la Slovaquie au Conseil des gouverneurs de l'AIEA, mais aussi d'envisager l'obtention d'un siège de membre non permanent au Conseil de sécurité des Nations unies pour la période 2028-2029.
2: L'intérêt légitime du gouvernement slovaque est de maintenir les prix des carburants proches de ceux de la moyenne des pays les plus compétitifs de l'Union européenne. C'est ce qu'a déclaré le Premier ministre de la République slovaque Robert Fico. Le Premier ministre a souligné que le gouvernement aborde la question des prix des carburants et les mesures nécessaires à chaque réunion et qu'il en sera de même lors de la prochaine, le 16 septembre. Il est conscient de la gravité du sujet à propos duquel il est également en discussion avec la compagnie Slovnaft. Il a toutefois insisté sur le contexte pan-européen du problème et sur le conflit irano-américain qui influe sur les prix des matières premières. Le Premier ministre a souligné l'aggravation constante du problème du prix de l'essence. Il a cependant affirmé que la Slovaquie était préparée à la situation actuelle. Nous avions anticipé cette situation et disposons de tous les outils nécessaires pour garantir que les prix du gaz et de l'électricité n'augmenteront pas en 2027 pour les ménages, a souligné le Premier ministre. Le 25e anniversaire de l'attentat terroriste du World Trade Center à New York commémore non seulement les victimes mais aussi le courage des secouristes. Le ministre des Affaires étrangères et européennes de la République slovaque, Juraj Blanár, l'a déclaré sur les réseaux sociaux.
1: Les solistes du Théâtre national slovaque SND, la mezzo-soprano Terezia Kružliaková et le baryton Daniel Čapkovič se sont produits vendredi à Paris. Accompagnés par le pianiste Robert Pechant, ils ont chanté à la cathédrale Saint-Germain-des-Prés lors d'un événement organisé par l'Institut slovaque de Paris et l'ambassade de la République slovaque en France. Le programme du concert mêlait des œuvres lyriques à une sélection collection de mélodies slovaques, notamment des compositions de Eugen Suchoň et de Mikuláš Schneider Trnavský. La prestation des artistes slovaques a été chaleureusement accueillie par le public parisien. La directrice de l'Institut slovaque de Paris, Jana Kňažková, a déclaré que cet événement marquait également l'ouverture de la nouvelle saison culturelle de l'Institut.
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2: Un pèlerinage en l'honneur de Notre-Dame des Douleurs, sainte patronne de la Slovaquie, se déroule à Šaštín-Stráže. Le programme a débuté samedi, il se poursuivra jusqu'au mercredi 16 septembre. Šaštín-Stráže est une commune située dans l'ouest de la Slovaquie, non loin des frontières tchèques et autrichiennes. Le temps fort de ces journées a été la messe solennelle célébrée le dimanche. Le culte de la Vierge des Sept Douleurs occupe une place importante dans l'histoire religieuse et culturelle de la Slovaquie. Les Slovaques la vénèrent comme leur patronne nationale depuis plusieurs siècles. À Šaštín, la tradition du pèlerinage remonte officiellement à 1732, lorsque la statue de la Vierge a été déclarée miraculeuse. Depuis, la ville est devenue l'un des principaux lieux du pèlerinage du pays. Elle attire habituellement environ 20 000 fidèles et jusqu'à 50 000 lors de l'année jubilaire en 2014. Le chiffre 7 symbolise le nombre de douleurs que Marie aurait vécues au cours de sa vie. Cette figure de la mère confrontée à la souffrance constitue aujourd'hui encore un symbole de compassion, de solidarité et de présence auprès de ceux qui traversent des épreuves. Le pèlerinage de cette année marque aussi le 5e anniversaire de la visite du pape François en Slovaquie. Le Saint-Père avait célébré la messe lors de ce voyage apostolique en septembre 2021. Le pape avait présenté Marie sous les traits de la mère du pèlerinage, de la prophétie et de la compassion, et il avait appelé les croyants slovaques à témoigner activement de leur foi. Le pèlerinage a également pris une dimension nationale. Le président slovaque Peter Pellegrini était présent dimanche à Šaštín. Il a insisté sur la nécessité de renforcer la cohésion de la société et de retrouver le dialogue malgré les divergences d'opinion. Pour lui, la fête de la Vierge de Sept Douleurs doit être l'occasion de rappeler les valeurs et les traditions communes qui peuvent unir les Slovaques.
3: Chers auditeurs francophones de Radio Slovaquie Internationale, après ce bloc d'actualité, nous vous souhaitons la bienvenue dans votre émission du lundi, une émission centrée sur l'international, avec vos rubriques comme la Slovaquie sans frontières et la vie comme elle va. Nous parlerons des liens entre l'Algérie et la Slovaquie, une nouvelle page de leur histoire vient d'être écrite. Nous évoquerons la Slovaquie et l'Irlande. La communauté slovaque se concentre à Dublin. En plus, la Slovaquie est à la tête du groupe de Visegrad, que l'on nomme aussi le V4. Ce groupe vient justement de rencontrer l'Irlande, qui occupe la présidence du Conseil de l'Union européenne. Pour vous accompagner, Jacques Oflak est au micro avec Zuzana Jolnáková. Notre ingénieur du son, Romana Šunderlíková, est à la régie. Bonjour Romana. Radomír Mecha à la programmation musicale. En ouverture de cette émission, revenons sur un triste anniversaire.
2: Oh my God. La diplomatie slovaque se souvient des attentats du 11 septembre. Un quart de siècle s'est écoulé depuis les attentats terroristes aux États-Unis qui ont bouleversé le monde, entrant dans l'histoire comme les attaques terroristes les plus tragiques de l'histoire du pays. Ces événements ont entraîné la mort de plus de 6000 personnes. Le ministre des Affaires étrangères, Juraj Blanár, a déclaré sur les réseaux sociaux.
3: Aujourd'hui, nous commémorons avec respect leur mémoire, ainsi que le courage des secouristes et de tous ceux qui ont porté secours et sauvé des vies humaines dans des moments tragiques. La solidarité, l'humanité et le soutien du monde entier ont toujours été et doivent rester les valeurs qui nous unissent par-delà les nations, les religions et les différences politiques ou idéologiques.
2: La Slovaquie a affirmé le chef de la diplomatie slovaque, condamne fermement toute forme de terrorisme et continue de participer activement aux efforts internationaux de lutte contre le terrorisme au sein de l'ONU, de l'UE et de l'OTAN. Par ailleurs, en 2006, la République slovaque a ratifié la Convention internationale pour la répression des actes de terrorisme nucléaire et est devenue le premier État au monde à avoir ratifié de manière contraignante les 13 conventions universelles des Nations Unies visant à lutter contre le terrorisme.
3: Toi-même, Zuzana, tu t'es rendue à New York et tu as pu te recueillir sur le site. Pourrais-tu nous expliquer, nous raconter cette expérience?
2: Oui, bien sûr. J'ai visité New York octobre dernier et on a visité avec mon mari le musée de 11 septembre. C'était très émouvant. On a pu voir même des pièces, des bâtiments anciens du World Trade Center. Et puis on a pu voir des photos des victimes, leurs propriétés, par exemple des sacs ou des cartes bancaires, leurs portables. Et ce qui m'intéressait, c'était également les détails sur l'enquête qui a été menée par la police. Donc on a pu voir vraiment les détails, comment ils sont procédés en ce qui concerne l'investigation, comment ils ont trouvé les gens qui ont commis ce crime. Donc c'était très émouvant et c'est le monument que j'ai aimé le plus à New York. Oui. Donc je peux recommander à tout le monde de visiter ce musée, ce monument.
3: D'accord. Alors bien évidemment, la radio et la télévision slovaque ont consacré une bonne partie des émissions à ce sujet. Toi-même, tu t'es rendu sur le site. En ayant vu les émissions et en t'étant rendu sur le site, qu'est-ce que tu en retiens? Quel est ton sentiment?
2: Mon sentiment, c'était très triste de voir les photos.
3: Voilà. Et donc, bien évidemment, nous n'oublions pas cette tragédie. La Slovaquie non plus, tragédie, bien évidemment, d'ordre mondial. Et une pensée pour toutes les victimes et leurs familles.
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2: La Slovaquie et l'Algérie entament une nouvelle ère des relations diplomatiques, économiques et bilatérales. C'est ce qu'a annoncé mercredi 9 septembre le ministre slovaque des Affaires étrangères et européennes, Juraj Blanár. Il s'exprimait à l'occasion de l'inauguration de la nouvelle ambassade de Slovaquie en Algérie.
3: Nous sommes en Algérie, dans la capitale, où nous avons rouvert aujourd'hui en compagnie du ministre des Affaires étrangères, Ahmed Attaf, l'ambassade de Slovaquie, après 22 ans de fermeture, depuis 2004. La dernière visite d'un ministre des Affaires étrangères remonte à 19 ans, ce qui laisse penser que le partenariat avec l'Algérie a été quelque peu négligé. Aujourd'hui, la situation a considérablement évolué. Notre gouvernement a revu sa vision des pays d'Afrique et de la région Indo-Pacifique. Nous y ouvrons des ambassades car nous sommes convaincus de la nécessité d'une présence.
2: D'après le ministre Blanár, l'économie algérienne revêt une grande importance pour la Slovaquie.
3: L'Algérie, avec ses 48 millions d'habitants, est l'un des pays les plus peuplés d'Afrique. Son économie est relativement importante. Elle revêt aujourd'hui une grande importance pour la République slovaque et l'Union européenne, puisqu'elle est le troisième exportateur de gaz vers l'Union. L'arrêt de nos achats de gaz auprès de la Fédération de Russie en septembre est une décision imposée par l'Union européenne et non de notre propre initiative. Ce qui est crucial pour la République slovaque, c'est que l'Algérie, cinquième exportateur mondial de gaz, représente un partenaire potentiel majeur pour diversifier nos approvisionnements. Elle est raccordée au gazoduc italien et continental. Elle nous permettra d'acheminer ce gaz vers la Slovaquie. Je me réjouis que la coopération économique dans le domaine de l'énergie constitue un volet important de notre coopération.
2: Le ministre était accompagné des représentants de la société de gaz slovaque. Mais le gaz n'est pas le seul objet de cette coopération.
3: La coopération à d'autres niveaux est également importante. Nous souhaitons la mener sur la base de nouveaux accords, conventions ou mémorandums. Nous avons signé une déclaration de coopération avec le ministre des Affaires étrangères lors de l'ouverture de la première ambassade d'Algérie en République slovaque en décembre 2025. Nous y avons défini plusieurs axes de coopération, notamment dans les domaines économiques, des relations et des affaires, mais aussi de l'éducation, de la culture, du dialogue politique et de l'élargissement d'ambassades réciproques. Nous concrétisons progressivement cet engagement, mais nous souhaitons aller plus loin. Par exemple, Nous finalisons actuellement notre cadre contractuel qui consistait en quelque sorte en un héritage de la Tchécoslovaquie. En effet, la Tchécoslovaquie a été très active ici. Immédiatement après l'indépendance de l'Algérie en 1962, nous avons déjà revu ce cadre et il est prêt à être signé. Nous passerons de 17 contrats à 7 et nous en signerons de nouveau. J'ai signé aujourd'hui un accord mutuel sur la coopération économique intergouvernementale. Il prévoit la création d'une commission économique intergouvernementale. Elle devrait se réunir pour la première fois en Slovaquie.
2: Ce n'est pas tout. Les ministres ont évoqué la lutte contre le terrorisme et l'immigration clandestine.
3: J'ai également signé aujourd'hui un accord de coopération entre nos académies diplomatiques rattachées au ministère des Affaires étrangères ici en Algérie. Nous souhaitons coopérer et partager nos expériences au sein des organisations multilatérales, notamment avec l'ONU, l'une des plus importantes pour nous, auprès de laquelle nous avons apporté notre soutien mutuel à nos candidatures. L'Algérie a déjà été membre non permanent du Conseil de sécurité de l'ONU à 4 reprises. Et nous allons y siéger pour la deuxième fois. C'est pourquoi nous avons convenu avec le ministre des Affaires étrangères de mener des consultations mutuelles afin de mettre à profit nos expériences respectives pour promouvoir les priorités que nous nous sommes fixées dans le cadre de notre candidature. Nous avons également évoqué le mémorandum sur la lutte contre le terrorisme et l'immigration clandestine. L'Algérie est un pays important qui peut nous aider à résoudre le problème de l'immigration clandestine avec l'Union européenne, un sujet crucial pour la Slovaquie, notamment au sein du V4. J'ai d'ailleurs proposé à M. le ministre, en tant que pays président du V4, de participer au format V4+. L'Algérie est un pays associé à l'Union européenne et nous serions ravis de voir cette coopération s'intensifier, ce qui serait également bénéfique pour la Slovaquie. J'ai aussi proposé notre assistance dans le cadre de ce dialogue.
2: En conclusion, les relations entre l'Algérie et la Slovaquie vont de l'avant.
3: En résumé, je peux affirmer sans hésitation que nous entamons une nouvelle ère de relations diplomatiques et économiques avec l'Algérie, tant bilatérale que multilatérale, après 22 ans, après la réouverture de notre ambassade. Nous disposons ici de nombreuses opportunités importantes, notamment l'achat de gaz mentionné précédemment, mais aussi d'un autre potentiel. En bref, si la Commission, sur la base de l'accord de principe que j'ai signé aujourd'hui en Slovaquie, se rend en début d'année prochaine et définit le cadre de notre coopération, j'ai également informé la partie algérienne que nous sommes prêts, au niveau du Premier ministre slovaque, à organiser une visite conjointe en Algérie avec une mission commerciale au cours de laquelle nous souhaiterions lancer plusieurs initiatives.

0: Vous êtes sur les ondes de Radio Slovaquie Internationale et vous suivez votre émission du lundi. Vous venez d'écouter Tisíc divov, možno aj viac, mille merveilles, peut-être plus, interprété par le groupe slovaque Vidiek. Et maintenant, poursuivons notre rendez-vous du début de la semaine. La Slovaquie est à la tête du groupe de Visegrad pour un an, qu'on appelle également le V4. Et le V4 regroupe en plus de la Slovaquie, la Hongrie, la Pologne et la République tchèque, dont chaque pays occupe en alternance la présidence.
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2: Le jeudi 10 septembre, les premiers ministres des pays du V4 et de l'Irlande se sont réunis au château de Bratislava. Robert Fico, premier ministre slovaque, a affirmé que le groupe de Visegrad avait retrouvé sa dynamique et sa capacité à défendre des positions communes. Selon les premiers ministres du V4, le prix élevé de l'électricité nuit à la compétitivité.
0: Nous avons donc accordé une attention particulière au prix de l'électricité et aux propositions très précises émanant du groupe de Visegrad. Quant aux mesures à prendre, la question du marché des quotas d'émissions reste d'actualité, tout comme la réforme introduite qui nécessite encore des précisions. Nous avons évoqué la possibilité de dissocier la tarification du gaz de celle de l'électricité, ainsi que d'envisager une autre forme de marché de l'électricité à l'instar de la bourse libyenne et bien d'autres sujets. Le V4 a pris un engagement clair envers l'ensemble de la population, non seulement dans ces pays, mais aussi au sein de l'Union européenne. Nous serons extrêmement actifs et soumettrons également des propositions concrètes en dehors du cadre des conseils européens sur les mesures à prendre pour réduire les prix de l'électricité.
2: Les premiers ministres ont également discuté de nouvelles sources de financement pour le budget européen.
0: Avant tout, nous sommes extrêmement soucieux de préserver l'intégrité de l'enveloppe en matière de cohésion, c'est-à-dire d'éliminer les disparités régionales concernant la politique agricole commune, pour laquelle nous exigeons que les spécificités de certains pays soient prises en compte. Concernant les autres propositions importantes relatives au budget, nous avons abordé la question des nouvelles ressources. Comment l'Union européenne peut-elle obtenir un montant aussi important pour le budget qu'elle propose? C'est tout simplement impossible sans une contribution accrue des États membres et sans la recherche de nouvelles ressources. Sur certains points, nous sommes d'accord sur de nouvelles ressources. Sur d'autres, nous estimons qu'il est impossible de créer une nouvelle ressource en réduisant les recettes nationales, notamment si les recettes issues de la vente de quotas d'émissions sont essentielles à la vie économique intérieure du pays. Nous ne pouvons accepter qu'une partie de ces recettes soit prélevée et utilisée comme nouvelle ressource au sein de l'Union européenne et c'est pourquoi nous avons défini notre position sur ces nouvelles ressources pour le V4. Chaque pays a clairement souligné ses spécificités et exige bien entendu que celles-ci soient prises en compte.
2: Robert Fico a décrit un renforcement de la coopération au sein du V4 qui est actuellement présidé par la Slovaquie.
0: J'ai sollicité l'aide et le soutien de mes homologues, premier ministre, du groupe de Visegrad, afin que nous ne nous réunissions pas seulement avant chaque réunion du Conseil européen pour coordonner nos positions, comme nous l'avons fait par le passé, mais aussi pour aller encore plus loin, afin que nos Sherpas, c'est-à-dire ceux qui sont chargés de préparer les conclusions, négocient bien avant le début, du Conseil européen lui-même, afin que nous puissions également présenter conjointement les conclusions du Conseil européen.
2: Le premier ministre irlandais, M. Martin, dont le pays assure actuellement la présidence du Conseil de l'Union européenne, a déclaré mieux comprendre les priorités et les préoccupations de la région.
0: Les Slovaques sont partout dans le monde et nous évoquerons la Slovaquie et l'Irlande. La communauté slovaque se concentre à Dublin. Archives.
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0: Beaucoup de Slovaques ont tenté leur chance en Irlande après l'adhésion à l'Union européenne et l'ouverture du marché de l'emploi de l'Irlande aux nouveaux citoyens européens en 2004. Beaucoup viennent à Dublin, dont Aniko, Christina et Sonia échangent à bâton rompu sur leurs conditions de vie, la langue, les beautés de la nature irlandaise et la nourriture. Mais d'abord, qu'est-ce qui les a menés en Irlande ?
1: Je vis en Irlande depuis 2007. J'ai rejoint mon compagnon qui était installé depuis 2 ans et demi. Il a donc tout préparé pour moi et les filles et nous avons eu beaucoup plus de facilité que les autres familles à notre arrivée. Moi aussi j'ai eu de la chance, je connaissais une camarade au lycée, donc pour moi aussi tout était prêt quand je suis arrivée. Et le travail et le logement. Je voulais travailler comme femme de ménage dans un complexe hôtelier. Et tel fut mon destin.
0: Qu'en est-il de la langue ? Connaissait-elle l'anglais quand elles sont arrivées à Dublin ?
1: Quand je suis arrivée en Irlande, je me suis dit que mon niveau d'anglais acquis au lycée était excellent. Lors du premier entretien professionnel, je me suis rendu compte de l'énorme différence parce que l'accent est très très marqué. Bref, celui qui avait étudié l'anglais en Slovaquie n'avait aucune chance de comprendre. Les débuts furent vraiment difficiles. Mon fils est écolier. Il étudie l'irlandais, c'est très dur. Et ce n'est pas moi qui vais l'aider.
0: Qu'est-ce qui vous a attiré dans ce pays ?
1: Moi, ce qui m'a vraiment séduite, c'est ce vert toute l'année. L'herbe y est verte toute l'année. C'est beau. Le temps est très instable. Il n'y a pas de grande chaleur l'été, ni d'hiver froid. Ce qui nous manque, bien sûr, mais la nature compense tout. Il y a ici un grand mélange de nationalités fort différentes et je pense souvent à l'immense tolérance des Irlandais qui composent avec tant de nationalités aussi différentes. Je ne peux même pas m'imaginer comment la Slovaquie pourrait accepter autant de nationalités si diverses. Moi, j'adore les parcs et il y en a partout à Dublin. Tu peux te reposer à chaque coin, respirer, déconnecter du travail, des problèmes. Ça, c'est le plus grand plus de Dublin. J'ai traversé tout le pays et ce qui m'a fasciné, c'est la côte ouest, l'océan sauvage, incroyable. Et je mentionnerai aussi les plus célèbres falaises irlandaises, celle de Moher. Nos jumeaux sont nés ici il y a 11 ans. Ils estiment que la Slovaquie est leur second foyer. Les enfants se disent irlandais, mais ils connaissent parfaitement le slovaque, notre culture, nos traditions. Ils me vouaient le lundi de Pâques, comme il se doit. Les Irlandais ne connaissent pas cela et ils baissent les yeux en hochant la tête de manière incrédule quand je leur explique que nos gars nous fouettent et que nous les accueillons pour cela. Bien sûr, j'explique que c'est pour que nous soyons belles et en bonne santé. Nos enfants connaissent ces traditions et s'en réjouissent.
0: Voilà pour cette vie comme elle va de la communauté slovaque d'Irlande. Un entretien mené par notre collègue Ingrid Slaninková. C'est tout pour ce lundi, chers auditeurs. Bonne suite des programmes francophones de Radio Slovaquie Internationale.

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1: Bienvenue à l'écoute du blog d'actualité de ce lundi 14 septembre 2026, préparé et présenté par Renata Oflak et Zuzana Jolnajova, selon les sources des agences de presse slovaques.
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0: La Slovaquie conserve sa note A avec une perspective stable. La conférence générale de l'AIEA en Autriche. Les prix du gaz et de l'électricité n'augmenteront pas pour les ménages. L'agence canadienne de notation Morningstar DBRS a confirmé la note souveraine de la Slovaquie à A bas, assortie d'une perspective stable. Le ministère des Finances salue un signal de stabilité dans un climat économique européen difficile. L'agence anticipe une reprise progressive de l'économie slovaque portée par les fonds européens et l'industrie automobile avec une croissance du PIB devant atteindre 1,6% en 2027, puis 2,6% en 2028 selon le FMI. L'agence mentionne toutefois plusieurs risques qui freinent le pays. Sa forte dépendance aux exportations, le vieillissement de sa population et la perte de compétitivité de son industrie. Le ministre des Affaires étrangères, Juraj Blanár, prendra la parole aujourd'hui, 14 septembre, lors de la 70e session de la Conférence générale de l'Agence internationale de l'énergie atomique, AIEA, au siège des Nations unies à Vienne. La Slovaquie est un partenaire responsable et fiable, fort d'une longue expérience et d'un programme nucléaire civil développé. L'énergie nucléaire est un pilier essentiel de notre sécurité énergétique et son utilisation pacifique demeure notre priorité, a déclaré M. Blanár. La participation de la délégation slovaque offre non seulement l'opportunité de négocier les candidatures de la Slovaquie au Conseil des gouverneurs de l'AIEA, mais aussi d'envisager l'obtention d'un siège de membre non permanent au Conseil de sécurité des Nations unies pour la période 2028-2029.
1: L'intérêt légitime du gouvernement slovaque est de maintenir les prix des carburants proches de ceux de la moyenne des pays les plus compétitifs de l'Union européenne. C'est ce qu'a déclaré le Premier ministre de la République slovaque Robert Fico. Le Premier ministre a souligné que le gouvernement aborde la question des prix des carburants et les mesures nécessaires à chaque réunion et qu'il en sera de même lors de la prochaine, le 16 septembre. Il est conscient de la gravité du sujet à propos duquel il est également en discussion avec la compagnie Slovnaft. Il a toutefois insisté sur le contexte pan-européen du problème et sur le conflit irano-américain qui influe sur les prix des matières premières. Le Premier ministre a souligné l'aggravation constante du problème du prix de l'essence. Il a cependant affirmé que la Slovaquie était préparée à la situation actuelle. Nous avions anticipé cette situation et disposons de tous les outils nécessaires pour garantir que les prix du gaz et de l'électricité n'augmenteront pas en 2027 pour les ménages, a souligné le Premier ministre. Le 25e anniversaire de l'attentat terroriste du World Trade Center à New York commémore non seulement les victimes mais aussi le courage des secouristes. Le ministre des Affaires étrangères et européennes de la République slovaque, Juraj Blanár, l'a déclaré sur les réseaux sociaux.
0: Les solistes du Théâtre national slovaque SND, la mezzo-soprano Terezia Kružliaková et le baryton Daniel Čapkovič se sont produits vendredi à Paris. Accompagnés par le pianiste Robert Pechant, ils ont chanté à la cathédrale Saint-Germain-des-Prés lors d'un événement organisé par l'Institut slovaque de Paris et l'ambassade de la République slovaque en France. Le programme du concert mêlait des œuvres lyriques à une sélection de mélodies slovaques, notamment des compositions de Eugen Suchoň et de Mikuláš Schneider-Trnavský. La prestation des artistes slovaques a été chaleureusement accueillie par le public parisien. La directrice de l'Institut slovaque de Paris, Jana Kňažková, a déclaré que cet événement marquait également l'ouverture de la nouvelle saison culturelle de l'Institut.
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1: Un pèlerinage en l'honneur de Notre-Dame des Douleurs, sainte patronne de la Slovaquie, se déroule à Šaštín Stráže. Le programme a débuté samedi, il se poursuivra jusqu'au mercredi 16 septembre. Šaštín-Straže est une commune située dans l'ouest de la Slovaquie, non loin des frontières tchèques et autrichiennes. Le temps fort de ces journées a été la messe solennelle célébrée le dimanche. Le culte de la Vierge des Sept Douleurs occupe une place importante dans l'histoire religieuse et culturelle de la Slovaquie. Les Slovaques la vénèrent comme leur patronne nationale depuis plusieurs siècles. À Šaštín, la tradition du pèlerinage remonte officiellement à 1732, lorsque la statue de la Vierge a été déclarée miraculeuse. Depuis, la ville est devenue l'un des principaux lieux du pèlerinage du pays. Elle attire habituellement environ 20 000 fidèles et jusqu'à 50 000 lors de l'année jubilaire en 2014. Le chiffre 7 symbolise le nombre de douleurs que Marie aurait vécues au cours de sa vie. Cette figure de la mère confrontée à la souffrance constitue aujourd'hui encore un symbole de compassion, de solidarité et de présence auprès de ceux qui traversent des épreuves. Le pèlerinage de cette année marque aussi le 5e anniversaire de la visite du pape François en Slovaquie. Le Saint-Père avait célébré la messe lors de ce voyage apostolique en septembre 2021. Le pape avait présenté Marie sous les traits de la mère du pèlerinage, de la prophétie et de la compassion, et il avait appelé les croyants slovaques à témoigner activement de leur foi. Le pèlerinage a également pris une dimension nationale. Le président slovaque Peter Pellegrini était présent dimanche à Šaštín. Il a insisté sur la nécessité de renforcer la cohésion de la société et de retrouver le dialogue malgré les divergences d'opinion. Pour lui, la fête de la Vierge de Sept Douleurs doit être l'occasion de rappeler les valeurs et les traditions communes qui peuvent unir les Slovaques.
3: Chers auditeurs francophones de Radio Slovaquie Internationale, après ce bloc d'actualité, nous vous souhaitons la bienvenue dans votre émission du lundi, une émission centrée sur l'international, avec vos rubriques comme la Slovaquie sans frontières et la vie comme elle va. Nous parlerons des liens entre l'Algérie et la Slovaquie. Une nouvelle page de leur histoire vient d'être écrite. Nous évoquerons la Slovaquie et l'Irlande. La communauté slovaque se concentre à Dublin. En plus, la Slovaquie est à la tête du groupe de Visegrad, que l'on nomme aussi le V4. Ce groupe vient justement de rencontrer l'Irlande, qui occupe la présidence du Conseil de l'Union européenne. Pour vous accompagner, Jacques Oflak est au micro avec Zuzana Jolnáková. Notre ingénieur du son, Romana Šunderlíková, est à la régie. Bonjour Romana. Radomír Meša à la programmation musicale. En ouverture de cette émission, revenons sur un triste anniversaire.
1: Oh my God. La diplomatie slovaque se souvient des attentats du 11 septembre. Un quart de siècle s'est écoulé depuis les attentats terroristes aux États-Unis qui ont bouleversé le monde, entrant dans l'histoire comme les attaques terroristes les plus tragiques de l'histoire du pays. Ces événements ont entraîné la mort de plus de 6000 personnes. Le ministre des Affaires étrangères, Juraj Blanár, a déclaré sur les réseaux sociaux.
3: Aujourd'hui, nous commémorons avec respect leur mémoire, ainsi que le courage des secouristes et de tous ceux qui ont porté secours et sauvé des vies humaines dans des moments tragiques. La solidarité, l'humanité et le soutien du monde entier ont toujours été et doivent rester les valeurs qui nous unissent par-delà les nations, les religions et les différences politiques ou idéologiques.
1: La Slovaquie, a affirmé le chef de la diplomatie slovaque, condamne fermement toute forme de terrorisme et continue de participer activement aux efforts internationaux de lutte contre le terrorisme au sein de l'ONU, de l'UE et de l'OTAN. Par ailleurs, en 2006, la République slovaque a ratifié la Convention internationale pour la répression des actes de terrorisme nucléaire et est devenue le premier État au monde à avoir ratifié de manière contraignante les 13 conventions universelles des Nations Unies visant à lutter contre le terrorisme.
3: Toi-même, Zuzana, tu t'es rendue à New York et tu as pu te recueillir sur le site. Pourrais-tu nous expliquer, nous raconter cette expérience?
1: Oui, bien sûr. J'ai visité New York octobre dernier et on a visité avec mon mari le musée de 11 septembre. C'était très émouvant. On a pu voir même des pièces, des bâtiments anciens du World Trade Center. Et puis on a pu voir des photos des victimes, leurs propriétés, par exemple des sacs ou des cartes bancaires, leurs portables. Et ce qui m'intéressait, c'était également les détails sur l'enquête qui a été menée par la police. Donc, on a pu voir vraiment les détails, comment ils sont procédés en ce qui concerne l'investigation, comment ils ont trouvé les gens qui ont commis ce crime. Donc, c'était très émouvant et c'est le monument que j'ai aimé le plus à New York. Oui, donc je peux recommander à tout le monde de visiter ce musée, ce monument.
3: D'accord. Alors bien évidemment, la radio et la télévision slovaque ont consacré une bonne partie des émissions à ce sujet. Toi-même, tu t'es rendu sur le site. En ayant vu les émissions et en t'étant rendu sur le site, qu'est-ce que tu en retiens? Quel est ton sentiment?
1: Mon sentiment, c'était très triste de voir les photos.
3: Voilà. Et donc, bien évidemment, nous n'oublions pas cette tragédie. La Slovaquie non plus, tragédie, bien évidemment, d'ordre mondial. Et une pensée pour toutes les victimes et leurs familles.
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1: La Slovaquie et l'Algérie entament une nouvelle ère des relations diplomatiques, économiques et bilatérales. C'est ce qu'a annoncé mercredi 9 septembre le ministre slovaque des Affaires étrangères et européennes, Juraj Blanár. Il s'exprimait à l'occasion de l'inauguration de la nouvelle ambassade de Slovaquie en Algérie.
3: Nous sommes en Algérie, dans la capitale, où nous avons rouvert aujourd'hui en compagnie du ministre des Affaires étrangères, Ahmed Attaf, l'ambassade de Slovaquie, après 22 ans de fermeture, depuis 2004. La dernière visite d'un ministre des Affaires étrangères remonte à 19 ans, ce qui laisse penser que le partenariat avec l'Algérie a été quelque peu négligé. Aujourd'hui, la situation a considérablement évolué. Notre gouvernement a revu sa vision des pays d'Afrique et de la région Indo-Pacifique. Nous y ouvrons des ambassades car nous sommes convaincus de la nécessité d'une présence.
1: D'après le ministre Blanár, l'économie algérienne revêt une grande importance pour la Slovaquie.
3: L'Algérie, avec ses 48 millions d'habitants, est l'un des pays les plus peuplés d'Afrique. Son économie est relativement importante. Elle revêt aujourd'hui une grande importance pour la République slovaque et l'Union européenne, puisqu'elle est le troisième exportateur de gaz vers l'Union. L'arrêt de nos achats de gaz auprès de la Fédération de Russie en septembre est une décision imposée par l'Union européenne et non de notre propre initiative. Ce qui est crucial pour la République slovaque, c'est que l'Algérie, cinquième exportateur mondial de gaz, représente un partenaire potentiel majeur pour diversifier nos approvisionnements. Elle est raccordée au gazoduc italien et continental. Elle nous permettra d'acheminer ce gaz vers la Slovaquie. Je me réjouis que la coopération économique dans le domaine de l'énergie constitue un volet important de notre coopération.
1: Le ministre était accompagné des représentants de la société de gaz slovaque. Mais le gaz n'est pas le seul objet de cette coopération.
3: La coopération à d'autres niveaux est également importante. Nous souhaitons la mener sur la base de nouveaux accords, conventions ou mémorandums. Nous avons signé une déclaration de coopération avec le ministre des Affaires étrangères lors de l'ouverture de la première ambassade d'Algérie en République slovaque en décembre 2025. Nous y avons défini plusieurs axes de coopération, notamment dans les domaines économiques, des relations et des affaires, mais aussi de l'éducation, de la culture, du dialogue politique et de l'élargissement d'ambassades réciproques. Nous concrétisons progressivement cet engagement, mais nous souhaitons aller plus loin. Par exemple, nous finalisons actuellement notre cadre contractuel qui consistait en quelque sorte en un héritage de la Tchécoslovaquie. En effet, la Tchécoslovaquie a été très active ici. Immédiatement après l'indépendance de l'Algérie en 1962, nous avons déjà revu ce cadre et il est prêt à être signé. Nous passerons de 17 contrats à 7 et nous en signerons de nouveau. J'ai signé aujourd'hui un accord mutuel sur la coopération économique intergouvernementale. Il prévoit la création d'une commission économique intergouvernementale. Elle devrait se réunir pour la première fois en Slovaquie.
1: Ce n'est pas tout. Les ministres ont évoqué la lutte contre le terrorisme et l'immigration clandestine.
3: J'ai également signé aujourd'hui un accord de coopération entre nos académies diplomatiques rattachées au ministère des Affaires étrangères ici, en Algérie. Nous souhaitons coopérer et partager nos expériences au sein des organisations multilatérales, notamment avec l'ONU, l'une des plus importantes pour nous, auprès de laquelle nous avons apporté notre soutien mutuel à nos candidatures. L'Algérie a déjà été membre non permanent du Conseil de sécurité de l'ONU à 4 reprises et nous allons y siéger pour la 2e fois. C'est pourquoi nous avons convenu avec le ministre des Affaires étrangères de mener des consultations mutuelles afin de mettre à profit nos expériences respectives pour promouvoir les priorités que nous nous sommes fixées dans le cadre de notre candidature. Nous avons également évoqué le mémorandum sur la lutte contre le terrorisme et l'immigration clandestine. L'Algérie est un pays important qui peut nous aider à résoudre le problème de l'immigration clandestine avec l'Union européenne, un sujet crucial pour la Slovaquie, notamment au sein du V4. J'ai d'ailleurs proposé à M. le ministre, en tant que pays président du V4, de participer au format V4+. L'Algérie est un pays associé à l'Union européenne et nous serions ravis de voir cette coopération s'intensifier, ce qui serait également bénéfique pour la Slovaquie. J'ai aussi proposé notre assistance dans le cadre de ce dialogue.
1: En conclusion, les relations entre l'Algérie et la Slovaquie vont de l'avant.
3: En résumé, je peux affirmer sans hésitation que nous entamons une nouvelle ère de relations diplomatiques et économiques avec l'Algérie, tant bilatérale que multilatérale, après 22 ans, après la réouverture de notre ambassade. Nous disposons ici de nombreuses opportunités importantes, notamment l'achat de gaz mentionné précédemment, mais aussi d'un autre potentiel. En bref, si la Commission, sur la base de l'accord de principe que j'ai signé aujourd'hui en Slovaquie, se rend en début d'année prochaine et définit le cadre de notre coopération, j'ai également informé la partie algérienne que nous sommes prêts, au niveau du Premier ministre slovaque, à organiser une visite conjointe en Algérie avec une mission commerciale au cours de laquelle nous souhaiterions lancer plusieurs initiatives.

0: Vous êtes sur les ondes de Radio Slovaquie Internationale et vous suivez votre émission du lundi. Vous venez d'écouter Tisíc divov, Možno aj viac, mille merveilles, peut-être plus, interprété par le groupe slovaque Vidiek. Et maintenant, poursuivons notre rendez-vous du début de la semaine. La Slovaquie est à la tête du groupe de Visegrad pour un an, qu'on appelle également le V4. Et le V4 regroupe en plus de la Slovaquie, la Hongrie, la Pologne et la République tchèque, dont chaque pays occupe en alternance la présidence.
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2: Le jeudi 10 septembre, les premiers ministres des pays du V4 et de l'Irlande se sont réunis au château de Bratislava. Robert Fico, premier ministre slovaque, a affirmé que le groupe de Visegrad avait retrouvé sa dynamique et sa capacité à défendre des positions communes. Selon les premiers ministres du V4, le prix élevé de l'électricité nuit à la compétitivité.
0: Nous avons donc accordé une attention particulière au prix de l'électricité et aux propositions très précises émanant du groupe de Visegrad. Quant aux mesures à prendre, la question du marché des quotas d'émissions reste d'actualité, tout comme la réforme introduite qui nécessite encore des précisions. Nous avons évoqué la possibilité de dissocier la tarification du gaz de celle de l'électricité, ainsi que d'envisager une autre forme de marché de l'électricité à l'instar de la bourse libyenne et bien d'autres sujets. Le V4 a pris un engagement clair envers l'ensemble de la population, non seulement dans ces pays, mais aussi au sein de l'Union européenne. Nous serons extrêmement actifs et soumettrons également des propositions concrètes en dehors du cadre des conseils européens sur les mesures à prendre pour réduire les prix de l'électricité.
2: Les premiers ministres ont également discuté de nouvelles sources de financement pour le budget européen.
0: Avant tout, nous sommes extrêmement soucieux de préserver l'intégrité de l'enveloppe en matière de cohésion, c'est-à-dire d'éliminer les disparités régionales concernant la politique agricole commune, pour laquelle nous exigeons que les spécificités de certains pays soient prises en compte. Concernant les autres propositions importantes relatives au budget, nous avons abordé la question des nouvelles ressources. Comment l'Union européenne peut-elle obtenir un montant aussi important pour le budget qu'elle propose? C'est tout simplement impossible sans une contribution accrue des États membres et sans la recherche de nouvelles ressources. Sur certains points, nous sommes d'accord sur de nouvelles ressources. Sur d'autres, nous estimons qu'il est impossible de créer une nouvelle ressource en réduisant les recettes nationales, notamment si les recettes issues de la vente de quotas d'émissions sont essentielles à la vie économique intérieure du pays. Nous ne pouvons accepter qu'une partie de ces recettes soit prélevée et utilisée comme nouvelles ressources au sein de l'Union européenne et c'est pourquoi nous avons défini notre position sur ces nouvelles ressources pour le V4. Chaque pays a clairement souligné ses spécificités et exige bien entendu que celles-ci soient prises en compte.
2: Robert Fico a décrit un renforcement de la coopération au sein du V4 qui est actuellement présidé par la Slovaquie.
0: J'ai sollicité l'aide et le soutien de mes homologues, premiers ministres, du groupe de Visegrad, afin que nous ne nous réunissions pas seulement avant chaque réunion du Conseil européen pour coordonner nos positions, comme nous l'avons fait par le passé, mais aussi pour aller encore plus loin, afin que nos Sherpas, c'est-à-dire ceux qui sont chargés de préparer les conclusions, négocient bien avant le début, du Conseil européen lui-même, afin que nous puissions également présenter conjointement les conclusions du Conseil européen.
2: Le premier ministre irlandais, M. Martin, dont le pays assure actuellement la présidence du Conseil de l'Union européenne, a déclaré mieux comprendre les priorités et les préoccupations de la région.
0: Les Slovaques sont partout dans le monde et nous évoquerons la Slovaquie et l'Irlande. La communauté slovaque se concentre à Dublin. Archives.
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0: Beaucoup de Slovaques ont tenté leur chance en Irlande après l'adhésion à l'Union européenne et l'ouverture du marché de l'emploi de l'Irlande aux nouveaux citoyens européens en 2004. Beaucoup viennent à Dublin, dont Aniko, Christina et Sonia échangent à bâton rompu sur leurs conditions de vie, la langue, les beautés de la nature irlandaise et la nourriture. Mais d'abord, qu'est-ce qui les a menés en Irlande ?
1: Je vis en Irlande depuis 2007. J'ai rejoint mon compagnon qui était installé depuis 2 ans et demi. Il a donc tout préparé pour moi et les filles et nous avons eu beaucoup plus de facilité que les autres familles à notre arrivée. Moi aussi, j'ai eu de la chance. Je connaissais une camarade au lycée. Donc, pour moi aussi, tout était prêt quand je suis arrivée. Et le travail et le logement. Je voulais travailler comme femme de ménage dans un complexe hôtelier. Et tel fut mon destin.
0: Qu'en est-il de la langue ? Connaissait-elle l'anglais quand elles sont arrivées à Dublin ?
1: Quand je suis arrivée en Irlande, je me suis dit que mon niveau d'anglais acquis au lycée était excellent. Lors du premier entretien professionnel, je me suis rendu compte de l'énorme différence parce que l'accent est très très marqué. Bref, celui qui avait étudié l'anglais en Slovaquie n'avait aucune chance de comprendre. Les débuts furent vraiment difficiles. Mon fils est écolier. Il étudie l'irlandais, c'est très dur. Et ce n'est pas moi qui vais l'aider.
0: Qu'est-ce qui vous a attiré dans ce pays ?
1: Moi, ce qui m'a vraiment séduite, c'est ce vert toute l'année. L'herbe y est verte toute l'année. C'est beau. Le temps est très instable. Il n'y a pas de grande chaleur l'été, ni d'hiver froid. Ce qui nous manque, bien sûr, mais la nature compense tout. Il y a ici un grand mélange de nationalités fort différentes et je pense souvent à l'immense tolérance des Irlandais qui compose avec tant de nationalités aussi différentes. Je ne peux même pas m'imaginer comment la Slovaquie pourrait accepter autant de nationalités si diverses. Moi, j'adore les parcs et il y en a partout à Dublin. Tu peux te reposer à chaque coin, respirer, déconnecter du travail, des problèmes. Ça, c'est le plus grand plus de Dublin. J'ai traversé tout le pays et ce qui m'a fasciné, c'est la côte ouest, l'océan sauvage, incroyable. Et je mentionnerai aussi les plus célèbres falaises irlandaises, celle de Moher. Nos jumeaux sont nés ici il y a 11 ans. Ils estiment que la Slovaquie est leur second foyer. Les enfants se disent irlandais, mais ils connaissent parfaitement le slovaque, notre culture, nos traditions. Ils me vouaient le lundi de Pâques, comme il se doit. Les Irlandais ne connaissent pas cela et ils baissent les yeux en hochant la tête de manière incrédule quand je leur explique que nos gars nous fouettent et que nous les accueillons pour cela. Bien sûr, j'explique que c'est pour que nous soyons belles et en bonne santé. Nos enfants connaissent ces traditions et s'en réjouissent.
0: Voilà pour cette vie comme elle va de la communauté slovaque d'Irlande. Un entretien mené par notre collègue Ingrid Slaninková. C'est tout pour ce lundi, chers auditeurs. Bonne suite des programmes francophones de Radio Slovaquie Internationale.